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1: Nous allons écouter les danses poloviennes du prince Igor de Borodine.
2: Ces danses, célèbres dans le monde entier, allient une douce et ensorcelante mélodie avec une vigueur rude et barbare.

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3: Le droit du roi, une méditation de Paul Balière. Dans 1 Samuel 8, verset 11, nous lisons « Voici, quel sera le droit du roi qui régnera sur vous? Il prendra vos fils et il les mettra sur ses chars et parmi ses cavaliers, afin qu'ils courent devant son char. » Ils veulent donc un roi, c'est décidé. Les anciens d'Israël se sont tous mis d'accord sur la question. Ils n'y reviendront pas. Mais pourquoi ce peuple qui demeure à l'écart et qui ne se range pas au nombre des nations, selon Nombre 23:9, a-t-il la démangeaison subite d'être semblable au reste du monde? Comme très souvent dans l'histoire chaotique du peuple de Dieu, c'est à la tête qu'est sa plaie, selon Lévitique 13:44. Les anciens sont les responsables conscients et déterminés de cette abominable déviance et ils assument.
4: Car il s'agit bien de déviance. Jusque-là, Israël a un statut unique. L'Éternel, son Dieu, est avec lui. Il est son roi, l'objet de son allégresse, nous dit.

0: nombre 23, 21. Et comme ça, d'un revers de cœur, il n'hésite pas à piétiner la théocratie magnifique. Il rejette l'Éternel afin qu'il ne règne plus sur eux au profit d'une monarchie terrestre bientôt apostate. Samuel est devenu vieux. Et alors, ses fils, établis par lui-même, sans consultation de la pensée divine, ne marchent pas droit. La cupidité et les dessous de table corrompent la justice. Est-ce une raison? Toutes les explications, les justifications et les innombrables autres ions amenés au pied du trône de Dieu ne servent à rien. Dieu ne les entend pas. Il ne les reçoit pas. Jamais les anciens et leur suite ne convaincront l'Éternel. C'est moi qu'ils rejettent. Tel est le constat irrévocable de Dieu. Dieu laisse faire. Ils veulent un roi, ils l'auront. Mais qui dit roi, dit droit du roi. Dieu a son mot à dire quand même. Et il le dit en 7 versets. C'est peu, mais tout est dit. Dieu sait parler.
1: À propos du futur roi, l'Éternel proclame « Il prendra ». Il le répète 6 fois. C'est beaucoup. Le roi prendra les fils, les filles, la meilleure partie des champs, des vignes, des oliviers, la dîme du produit des semences, les serviteurs et les servantes, les meilleurs bœufs, les ânes, la dîme des troupeaux, et le peuple lui-même sera son esclave. Selon 1 Samuel 8, 11, 17. Vous chantiez, j'en suis fort aise. Eh bien, criez maintenant. Mais non, il ne crie pas. La lèpre de la tête a gagné le cœur. Le peuple entier refuse d'écouter les avertissements divins. Drapé dans son entêtement, il proteste d'une même voix. Non, mais il y aura un roi sur nous, et nous aussi, nous serons comme les autres nations. Ils le seront en effet, et même pire parfois.
0: Dieu, toujours vainqueur, rétablit sa royauté. Voici que des siècles plus tard, l'évangile de la gloire de Christ illumine le ciel d'un Israël moribond et d'un monde ignorant. Voici le roi, l'unique, selon le cœur de Dieu. Il est couché là, le fils de David, dans la première ligne de l'évangile de Matthieu. Roi annoncé par l'ange, recherché par les mages, haï par Hérode, accueilli par les petits, rejeté par les grands, condamné par le Sanhédrin, insulté par les soldats, cloué au Golgotha hier, resplendissant de vie aujourd'hui et à jamais, enseigné par les apôtres, établi éternellement pour les siens. Il est le prince des rois de la terre, excusé du peu. Jésus, ton roi, a un droit, tous les droits. Il s'en est pas caché. Il entend les exercer non pour la souffrance, mais pour le bonheur des siens. Son joug est doux, son fardeau léger. Lui aussi prendra tout, si c'est nécessaire et s'il le trouve bon. Notre vie, nos biens, notre temps, notre argent. Nous trouvons que c'est trop nous demander, à nous qui gisons dans la fange d'un Occident nanti. Ne sommes-nous pas happés par l'instinct de consommation, de profit, de propriété? Jésus veut tout. Cela lui suffit.
1: La charte du royaume est claire. Le roi veut ta vie. Si quelqu'un veut venir après moi, dit-il, qu'il renonce à lui-même, qu'il se charge de sa croix et qu'il me suive. Car celui qui voudra sauver sa vie la perdra. Mais celui qui la perdra à cause de moi la trouvera. Matthieu 16, versets 24-25. Il réclame tes biens. Quiconque d'entre vous ne renonce pas à tout ce qu'il possède ne peut être mon disciple, selon Luc 14, 33. Et dans Luc 9, 61-62, nous lisons « Il désire ton temps ». Un autre dit « Je te suivrai, Seigneur, mais permets-moi d'aller d'abord prendre congé de ceux de ma maison ». Et Jésus lui répondit « Quiconque met la main à la charrue et regarde en arrière n'est pas propre au royaume de Dieu ». Il veut les tiens. Si quelqu'un vient à moi, et s'il ne hait pas son père, sa mère, sa femme, ses enfants, ses frères et ses sœurs, et même sa propre vie, il ne peut être mon disciple, selon Luc 14, 26, 27. N'est-ce pas un évangile pour des illuminés? un royaume pour les fanatiques ? Ainsi donc, Jésus voudrait me dépersonnaliser, faire de moi un pauvre, un mendiant peut-être, un homme sans emploi, lui consacrant tout mon temps, un être haïssant les siens et les abandonnant, dis-tu en serrant les mâchoires d'une révolte à peine contenue. Ne fais pas semblant de ne pas comprendre ce qu'il dit, ce qu'il attend. Ton roi vient à toi, plein de douceur. Il faut qu'il règne, selon ce qu'il nous est dit dans 1 Corinthiens 15, 25.

Mon frangin Big T m'a dit, tu peux pas continuer de retenir en captivité. Christ en toi, t'as pas le droit de rester sans activité. Faut que tu parles à nos frères, faut que tu parles à nos sœurs. Prêt, change l'atmosphère, mais faut que tu parles à nos cœurs. Tu peux pas continuer de te taire et voir des frères se massacrer. Le silence est d'or, certes, mais la parole est sacrée. Y'a plus d'espoir, donc la foi meurt de manière explosive. Alors que mourir pour Dieu consiste à vivre pour Christ.

car en Christ un geste d'amour vaut mieux que 10 000 bonnes sœurs. Un geste d'amour vaut mieux que 10 000 bonnes sœurs. Y avait pas deux Christ, y avait pas trois Christ, y en a eu un seul qui valait plus que les 1000 holocaustes de Salomon. Lorsque Satan a péché, il a chuté, Dieu n'est pas descendu. Mais chaque fois qu'Adam pêche, chaque fois que tu tombes, il ne regarde point à ce qu'il était comme une proie arrachée, et il se dépouille pour toi. Tu n'as aucune idée de ce que tu vaux aux yeux de Dieu.

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2: Fidèle aimable auditeur internaute de la radio La Sentinelle, vous qui nous écoutez à travers les www.radio-rls.fr ou sur le 97.9 FM, nous sommes très heureux de rentrer chez vous pour votre émission tant attendue, tant aimée, 180 secondes de foi. Aujourd'hui, le titre, c'est bien une exhortation. Détourne-toi du mal. Psaume 34, verset 15, nous dit ce qui suit. Éloigne-toi du mal et fais le bien. Recherche et poursuis la paix. Ce que je comprends a priori à travers ce texte, c'est que la sanctification comporte deux mouvements. Quitter quelque chose et poursuivre quelque chose. Donc, il ne suffit pas de dire non au péché. Dieu nous appelle aussi à dire oui à une nouvelle manière de vivre. Abandonner le mensonge pour choisir la vérité. Quitter l'amertume pour rechercher le pardon. Renoncer à l'impureté pour poursuivre la piété. Abandonner l'égoïsme pour apprendre à servir. Voilà pourquoi la transformation chrétienne ne consiste pas seulement à supprimer de mauvaises habitudes. Dieu veut remplir l'espace laissé vide par quelque chose de meilleur. C'est le principe de la grâce transformatrice. Le Saint-Esprit ne veut pas seulement t'éloigner du mal. Il veut en toi le caractère de Jésus. Aujourd'hui, identifie une chose dont tu dois t'éloigner. Puis demande immédiatement, « Seigneur, quelle attitude veux-tu mettre à ma place? » Détourne-toi du mal. Fais le bien. Recherche la paix. Voilà une foi qui devient visible. Sur ce, bonne journée. Que le Seigneur vous bénisse.
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1: Il y a dans la Bible un livre qui n'épargne personne. Chacun est visé, personne n'échappe. Ce livre ne vous ratera pas.

0: Et toc ! Petit commentaire du livre des Proverbes. Je viens de lire le livre de Bernard Tapie. Le titre résume l'idée principale de l'auteur, gagner. Tapie explique comment on devient un entrepreneur, un battant, un guerrier, comme il dit.
1: C'est bien.
0: Ce qui est bien, c'est qu'il prend des précautions pour ne pas déclencher une vague de gagneurs cyniques. Il raconte une anecdote au tout début de son livre. Un jour, il a tenu une réunion au Palais des Congrès devant 5000 étudiants. Un jeune lui a posé la question suivante. « Bernard, j'ai une devise qui fait peur à certains, mais tant pis. Je pense que dans la vie, il y a deux sortes de gens, les dominants et les dominés. Personnellement, je préfère être parmi les dominants que dans le troupeau des dominés. Que penses-tu de ma formule ?»
1: Et qu'a-t-il répondu, Bernard Tapie ?
0: Il a dit « Arrête. Il n'y a pas, et heureusement, les dominants et les dominés. Il ne faut pas mélanger les genres. Il ne s'agit pas de dominer les autres, mais soi-même et son sujet. Les inégalités existent sur le plan de l'argent, du pouvoir, de l'intelligence, de l'esthétique, mais elles disparaissent devant l'amour et le bonheur. Aucune victoire ne s'obtient au détriment des autres. Si tu marches sur les têtes pour arriver, tu arriveras peut-être, mais dans quel état ? Il n'y aura autour de toi que des cadavres. Et l'on n'est jamais heureux dans la galaxie des tombes.
1: C'est beau. On dirait l'évangile selon saint Bernard Tapie.
0: Comme tu y vas. Non. Tapie a raison de prévenir des excès. Tout comme il a raison de parler de la domination de soi-même. En matière d'entreprise, l'attitude personnelle est primordiale. Il faut y croire. Il faut prendre le taureau par les cornes. Il faut se passionner. D'ailleurs, Tapie n'a rien inventé en insistant là-dessus. Et il le sait, il le dit. Il cite par exemple un traité de stratégie d'un japonais du XVIe siècle, le samouraï Miyamoto Musashi.
1: Il aurait pu également citer un autre vieux livre, celui des Proverbes, qui se trouve dans la Bible. Par exemple, Proverbe 12, verset 24, je lis. « La main des hommes actifs dominera, mais la main nonchalante est destinée à la corvée. »
0: Voilà un vrai ennemi. La nonchalance.
1: Qu'est-ce que c'est exactement, la nonchalance ?
0: Le mot français « chalant » vient du latin « calere », qui signifie « être chaud »,« avoir chaud ». Le mot « nonchalant », c'est le contraire. C'est le fait de ne pas s'intéresser, de ne pas s'échauffer pour quelque chose. C'est manquer de feu, être indifférent, froid.
1: Cool, quoi.
0: Trop cool. C'était Etoc, petit commentaire du livre des Proverbes, proposé et présenté par Guido avec la collaboration d'Isabelle.

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2: La truite.
3: La truite est un gentleman, à ce que disent les Anglais. Quand elle part pour la city, elle prend son melon et sa canne.
2: Le soir, elle se rend à son club, jouer au whist, boire du porto. Le matin, elle se lève tôt, elle prend le thé dans son tube.
3: Le brouillard, fog, vient de tomber sur Londres. On entend Big Ben sonner minuit, mais avec peine.
2: La truite, avant d'enjamber le pont, enlève sa chemise

Bonjour et bienvenue à tous dans cette émission de 15 minutes de grâce et de vérité. Nous allons louer le Seigneur et l'élever de tout notre cœur avant de pouvoir écouter la parole du Seigneur. Alléluia.

0: ce nouvel épisode de 15 minutes de grâce et de vérité. J'espère que vous avez de tout votre cœur avec ce chant loué, bénir le nom du Seigneur que vous aimez et qui est vraiment tout pour vous. Nous continuons dans cette même série de la résurrection de la foi. La foi que nous avons dans un Jésus mort, enseveli, mais ressuscité et glorieux, assis à la droite du Père et qui est en train de bâtir son Église, est en train de construire nos vies par le Saint-Esprit et qui va revenir pour nous prendre avec lui pour toujours. Quelle bonne nouvelle! Nous continuons, nous voyons dans l'Évangile de Luc au chapitre 24, le verset 36 nous dit, c'est juste après l'expérience des disciples d'Emmaüs, comment le Seigneur leur est apparu, comment le Seigneur les a réconfortés, et qu'est-ce qu'ils vont dire et comment le Seigneur va, ils vont dire que le Seigneur est réellement ressuscité. Et la parole de Dieu nous dit, au verset, toujours au chapitre 24, au verset 32, ils se disent l'un à l'autre, notre cœur ne brûlait-il pas au-dedans de nous lorsque il nous parlait en chemin et nous expliquait les Écritures. Se levant à l'heure-même, ils retournèrent à Jérusalem. Ils trouvèrent les 12 qui étaient aussi assemblés et disant, le Seigneur est réellement ressuscité. Il est apparu à Simon et ils racontèrent tout ce qui leur était arrivé en chemin, comment ils l'avaient reconnu au moment où il rompait le pain. Après qu'ils ont dit tout cela, ils ont expliqué de fond en comble leur rencontre avec le Seigneur et qu'ils ont dit, et dans les détails, comment le Seigneur les a apparus, le Seigneur les a parlé, comment leurs yeux se sont ouverts et que Jésus est réellement ressuscité. Au verset 36, nous dit, « Pendant qu'il parlait de la sorte, lui-même se présenta au milieu d'eux et leur dit, « La paix soit avec vous. » Saisi de frayeur et d'épouvante, il croyait voir un esprit. Ils n'ont pas reconnu le Seigneur. Ils avaient la frayeur, ils étaient dans l'épouvante et ils croyaient que c'était un esprit. Mais il leur dit, « Pourquoi êtes-vous troublés et pourquoi pareille pensée s'élève-t-elle dans vos cœurs? Voyez mes mains et mes pieds, c'est bien moi. Touchez-moi et voyez. Un esprit n'a ni chair ni os, comme vous voyez que j'ai. » Le Seigneur voulait leur démontrer qu'il n'est pas un fantôme, qu'il n'est pas un esprit, mais qu'il est ce Jésus qui était avec eux, qui a marché avec eux, qui a vécu avec eux, et qu'il est mort sur la croix, mais qu'il est ressuscité. Qu'il est ressuscité, il est bien ressuscité. Le Seigneur voulait que cela soit une conviction dans leur cœur. Et en disant cela, quand le Seigneur a dit cela, il leur montra ses mains et ses pieds. Il dit qu'un esprit n'a ni chair ni os, comme vous voyez que j'ai, son corps. Et en disant cela, il leur montra ses mains et ses pieds, comme dans leur joie, ils ne croyaient pas encore, et qu'ils étaient dans l'étonnement, comme dans leur joie de voir, mais ils ne croyaient pas encore. et qu'ils étaient dans l'étonnement. Il leur dit, « Avez-vous quelque chose à manger ?» Ils lui présentèrent du poisson rôti et un rayon de miel, et il en prit, et il en mangea devant eux. Nous voyons que le Seigneur voulait les prouver, hein, qu'il n'était pas un fantôme, qu'il n'était pas un esprit, qu'il était bel et bien vivant, ressuscité dans son corps glorieux, et que c'était lui, hein, c'était lui, c'était bien lui, et que le Seigneur voulait les convaincre et qu'ils aient cette foi, hein, comme la parole de Dieu nous dit, que c'est quand Jésus est mort et qu'il est ressuscité qu'il est devenu l'auteur de notre foi. Nous avons pu croire, nous pouvons croire, nous devons croire, hein? Nous voulons croire que Jésus est le Fils de Dieu, qu'il est mort pour nous, qu'il est ressuscité et que par sa mort sur la croix, par ses souffrances, sa mort sanglante, tout ce qu'il a pris sur lui, tout ce qu'il a enduré, hein? Il a pris nos péchés, il a été enseveli et le troisième jour, il est ressuscité. Alléluia. Et l'apôtre Paul va nous dire que si Christ n'est pas ressuscité, notre foi est vaine. Nous pouvons regarder ça encore une fois dans 1 Corinthiens chapitre 15. Au verset 13, « S'il n'y a point de résurrection des morts, Christ non plus n'est pas ressuscité, et si Christ n'est pas ressuscité, notre prédication est donc vaine, et votre foi aussi est vaine, et il se trouve même que nous sommes des faux témoins à l'égard de Dieu, puisque nous avons témoigné contre Dieu qu'il a ressuscité Jésus, tandis qu'il ne l'aurait pas ressuscité. » Nous voyons que les disciples, que les apôtres ont vraiment fait cette expérience de voir Jésus, de le connaître, d'expérimenter sa présence, une révélation de ce qu'il est après qu'il soit mort. Il est ressuscité. Alors, c'est la foi de tout chrétien. Et Paul va dire, si Christ n'est pas ressuscité, ben notre prédication n'a aucune valeur, elle est vaine. Et leur foi aussi est vaine. Hein? Ils pressent dans le vide. Ils sont des faux témoins à l'égard de Dieu, puisque ils ont témoigné, hein? Ils ont témoigné que Jésus est vivant et ressuscité, mais si Dieu ne l'avait pas ressuscité, ce qu'il disait, compte ce que Dieu avait fait. Alors, nous voyons ici que nous sommes des témoins de la mort et de la résurrection du Seigneur. Nous avons vu, hein? Nous avons vu dans l'esprit, les apôtres, les disciples, ils ont vu le Seigneur apparaître avec eux, mais nous avons vu le Seigneur par une intervention du Saint-Esprit dans nos vies. Pour cela, c'est pourquoi nous croyons. Nous croyons parce que nous avons connu. Nous avons connu. Nous avons cru que Jésus, il est le Fils Tout-Puissant de Dieu et qu'il est mort pour nos péchés et qu'il est ressuscité pour nous justifier. Alors, Pourquoi on a regardé à tout ça? C'est pour nous montrer comment, quand nous avons lu dans le livre des Actes des Apôtres, avant que le Seigneur soit enlevé, il avait un travail à faire, il avait une mission. Il est resté pendant 40 jours avec ses disciples. Il leur a donné des instructions. Par le Saint-Esprit, il leur a donné ses ordres. Par le Saint-Esprit, et que les disciples étaient convaincus, leur foi était établie. Et quand le Seigneur se trouvait avec eux, le Seigneur leur a dit, leur a promis, il les a recommandés de ne pas s'éloigner de Jérusalem, mais d'attendre ce que le Père avait promis, qui veut dire le baptême du Saint-Esprit, pour qu'ils soient des témoins vivants, des témoins vrais de Jésus-Christ et qu'ils puissent l'annoncer partout où ils iront. Voilà ce que le Seigneur a fait. Et voilà ce que le Seigneur a fait aussi dans nos vies. Nous sommes reconnaissants que Jésus, pour nous, n'est pas une religion, qu'il n'est pas n'importe qui, mais qu'il est notre Sauveur et notre Seigneur, et que nous croyons en lui de tout notre cœur. J'espère et je crois que ce petit moment, ce petit partage vous a sûrement encouragé. Je vous donne rendez-vous dans le prochain épisode. Merci. Que le Seigneur vous bénisse.
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1: Et maintenant, le quatrième mouvement de la suite symphonique, Scheherazade, opus 35, La fête à Bagdad, la mer, le bateau et finale de Rimski-Korsakov.

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2: Hermogène. Hermogène, c'est un nom tout à fait grec qui veut dire en fait descendant d'Hermès. Hermès était donc le nom d'une divinité dont nous avons déjà eu l'occasion de parler dans cette série d'émissions. Et gène, eh bien, on y reconnaît un mot qui est de plus en plus fréquemment utilisé dans notre langue contemporaine. Donc c'est celui qui est né, descendant, qui a les gènes, pourrions-nous dire, d'Hermès. Alors, je ne suis pas capable de vous dire pour quelles raisons des parents ont donné un tel nom à leur enfant. Ce que je peux vous dire, c'est que le personnage dont j'aimerais vous parler, eh bien, c'est quelqu'un qui a reçu ce nom-là de ses parents alors qu'il était originaire de la province de l'Empire romain qu'on appelait l'Asie, et donc de cette région de la Turquie continentale, de ce qu'on appelle l'Asie mineure aujourd'hui, mais qui est plutôt située donc vers l'ouest, et dans laquelle se trouvait entre autres la ville d'Éphèse et d'autres grandes villes importantes. Ce personnage est devenu chrétien. On ne sait pas exactement dans quelles circonstances. Peut-être était-ce grâce au ministère de l'apôtre Paul ou d'autres personnes qui ont visité cette grande ville d'Éphèse et la région environnante. Ce que l'on sait aussi, c'est que c'est une personne qui a voyagé, parce que on la retrouve mentionnée dans une situation où elle était probablement dans la ville de Rome. Peut-être cette personne avait-elle une fonction commerciale, une fonction administrative qui l'appelait à voyager régulièrement en direction de la capitale de l'Empire, mais c'est à Rome que l'on retrouve cette personne. Et pendant tout un certain temps, cette personne va vivre sa foi chrétienne, soit dans sa ville d'origine, de la région d'Éphèse, soit dans la capitale romaine, donc dans la capitale de l'Empire de cette époque. Et puis, on va trouver ce personnage dans une circonstance très difficile. Nous sommes vers la fin de l'année 66 ou l'année 67. Et Paul, le grand apôtre missionnaire, est de nouveau transporté à Rome. Cette fois-ci, il est totalement prisonnier. Il n'est plus libre de ses mouvements. Et il est incarcéré dans un cachot qu'on appelle aujourd'hui la prison Mamertine. C'est là qu'il va résider et qu'il va finir, non pas ses jours, puisqu'il va être exécuté, mais avant son exécution, c'est là qu'il est incarcéré pour la dernière fois. Et pendant qu'il est incarcéré, il va écrire un certain nombre de lettres, parce qu'il se préoccupe toujours des croyants qu'il a rencontrés ici et là, qu'il a contribué à initier à la foi chrétienne, des églises qu'ils ont

Formé, il envoie certains de ses collègues à tel ou tel endroit pour leur confier une mission précise. Et justement, dans la dernière lettre qu'il écrit, celle qui est un petit peu son testament spirituel avant sa mort, il l'envoie à un de ses collaborateurs qui s'appelle Timothée, qui était originaire de la ville de Lystre, un peu plus au centre de l'Asie mineure, et il va lui faire part de sa situation de prisonnier, tout en lui donnant des encouragements. Et dans ce message, il va lui dire ceci. « Tu vois, j'ai un problème, je suis de plus en plus seul. Il y a toujours des gens qui s'intéressent à moi et qui me donnent un coup de main, mais il y en a beaucoup qui m'ont abandonné. Et parmi la liste de ceux qui ont abandonné Paul, il y a justement le nom de cet Hermogène. » Donc voilà un personnage qui, sans doute, a été un collaborateur de Paul, un bénévole qui a donné un coup de main à la diffusion de l'évangile entre Rome et Éphèse. Mais voilà un homme qui, devant la difficulté, devant la dernière étape de la vie de l'apôtre, l'emprisonnement, la menace de mort, s'est retiré, a cessé de lui rendre service. Et c'est vrai qu'on a l'habitude de dire que c'est dans les coups durs qu'on voit si l'on a de vrais amis. Alors peut-être que Hermogène aurait mieux fait de s'appeler le fils de l'amitié plutôt que le fils d'Hermès, mais ça peut être aussi un encouragement pour chacun d'entre nous d'être fidèle dans nos amitiés, même lorsque nos amis sont en grande difficulté. Vous trouverez cette mention dans la deuxième lettre de Paul à Timothée, au chapitre 2 et au verset 15.

0: Bonjour et bienvenue pour votre escapade. Aujourd'hui, Florence nous emmène percer les secrets de Perpertuse.
1: La forteresse de Perpertuse semble démesurée car ce formidable vaisseau de guerre, bâti sur une falaise calcaire longue de 300 mètres et culminant à 900 mètres d'altitude, destiné à être l'un des maillons forts de la frontière franco-espagnole au XIIIe siècle, n'a finalement qu'assez peu servi et les hommes en armes qui l'ont occupé n'ont manifestement guère eu l'occasion de se confronter à leurs ennemis. Pourtant, c'est oublié un peu vite que de novembre 1240 à mai 1255, Perpertuse est le seul château de quelques importants situé à l'extrémité méridionale du Languedoc, nouvellement conquis. Non loin de là, la forteresse de Quiribus, elle est encore indépendante et c'est au cours de ces 15 années stratégiques que Perpertuse gagne l'essentiel de la physionomie qu'on lui connaît aujourd'hui. Sous la maîtrise d'œuvre des architectes militaires, travaillant pour le roi, le château est doté d'importants moyens de défense, active et passive. Les trois parties de la forteresse apparaissent alors clairement. D'un côté, l'enceinte basse est dressée et l'église Sainte-Marie antérieure est fortifiée. De l'autre côté, le donjon sans Jordi est élevé. Entre les deux, les premiers éléments de l'enceinte médiane voient le jour. Jusqu'à présent, les historiens hésitaient quelque peu quand il s'agissait de dater ces différentes parties. De la même manière, on cernait très mal les grands mouvements d'occupation de Perpertuse. Aujourd'hui, Lucien Béroux, architecte des bâtiments de France, peut se réjouir. L'ensemble des contributions d'archéologues et d'historiens qu'il finit de rassembler en vue de la publication dans les toutes prochaines semaines de Perpertuse, forteresse royale, apporte de nouvelles réponses. Dans cet ouvrage est enfin livré le résultat de 15 ans de fouilles archéologiques échelonnées de 1977 à 1992 sur quelques 7500 mètres carrés. 15 années de travaux qui sont venus compléter utilement les quelques archives écrites connues, les comptes de la construction du château courant sur une dizaine de mois à partir de Pentecôte 1250 et quelques rares indications sur l'occupation du site, surtout pour le XVIe siècle. Les très nombreux petits objets, accessoires de vêtements ou vaisselle, dont les plus intéressants ont été dénichés en particulier en dehors de l'enceinte fortifiée, à l'aplomb de la poterne, se révèlent être des témoins inestimables, auxiliaires précieux auxquels il faut ajouter l'étude des différents sols mis au jour et des pierres de taille. On sait ainsi que le site de Perpertuse est occupé au moins sporadiquement dès l'époque néolithique. Puis de manière à peu près permanente, à partir du 1er siècle avant notre ère, c'est alors que sont aménagées des terrasses soutenues par des murs en pierre sèche, dont l'une, désormais baptisée l'ancien cimetière, accueillait un lieu de culte. Plus tard, dans le courant du IXe siècle, probablement, des bâtiments s'élèvent plus haut sur la crête, construits en moellons de calcaire et carie, extraits du site même, et pour les éléments les plus délicats, en tuf et grès. Cet ensemble se dresse peu à peu, en même temps que s'installe l'ordre féodal, caractérisé par l'établissement de liens de vassalité. À la veille de la chute de Perpertuse aux mains des Français en 1240, la place forte comprend, notamment parmi les éléments toujours visibles, l'église Sainte-Marie et ce que l'on appelle aujourd'hui le donjon vieux. C'est de cette époque et de celle qui suit, marquée par la présence royale, que datent nombre d'accessoires découverts, dont quelques boucles de ceinture décorées d'entrelacs ou armoriers. Le vaisselier utilitaire, domestique et collectif offre aussi quantité de vestiges pour les 13e et 14e siècles, tout comme les pièces de monnaie dont certaines remontent au XIe siècle. Pas de doute, la forteresse est alors au fait de son activité. On sait ainsi qu'en 1250-1251, plus d'une centaine d'hommes y travaillent, occupés tant à son édification qu'à l'acheminement des matériaux nécessaires, transportés grâce à des caravanes de mulets. Les observations sur le terrain et les sondages ont permis aux archéologues de mieux appréhender leur quotidien. La chaux était fabriquée à proximité, les pierres servant à dresser les murailles était toujours extraite sur place. Les tuiles étaient utilisées pour les citernes. Enfin, différents éléments devaient être acheminés, comme les cordages, les ferrures. Si en 1300, 25 hommes composent encore la garnison de Perpertuse, ils ne sont plus qu'une poignée de morte paille au XVe et XVIe siècle et une troupe presque théorique au XVIIe et XVIIIe siècle. Une occupation sur le déclin qui illustre parfaitement bien le produit des fouilles archéologiques, la céramique commune et les couteaux, serpettes, clochettes trouvés sur place laissent supposer la présence de bergers venus s'abriter dans un château alors en ruine et abandonné. Alors, l'accès, il est situé à une quarantaine de kilomètres au nord-ouest de Perpignan. La forteresse royale de Perpertuse peut être rejointe par deux voies. Au départ de Rouffiac des Corbières, après 2 kilomètres d'escalade, un sentier permet de déboucher sur un escalier taillé dans un rocher, non loin d'une source, la fonte de la Jacquetta. Par la voie sud, il faut partir de Duilhac sous Perpertuse et prendre la route qui recoupe l'ancien chemin encore parsemé de vestiges de dallage, et des visites guidées sont possibles.

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1: Je suis un routard, ancien routard. Quand j'étais tout jeune, j'admirais, je me le sentais bien que dans la nature. J'aimais bien les petites gouttes d'eau, vous savez, si vous êtes au bon endroit, avec une petite lumière solaire qui est dessus, vous avez droit à un diamant. Il faut savoir le garder, il faut savoir le regarder. C'était mon cas. Alors je connaissais la création, j'admirais la création, mais il me manquait quelque chose. Il y avait un vide à l'intérieur. Je me sentais mal dans la ville et je me sentais bien à la campagne. Alors j'ai essayé de lire toutes sortes d'ouvrages, et j'en ai lu, et j'en ai lu, et j'en ai lu dans les bibliothèques des ouvrages. Et puis fatigué de lire des ouvrages, j'ai abandonné parce que je ne trouvais pas la solution. Alors j'ai dit, je vais voyager. C'est la raison pour laquelle pendant 10 ans, j'ai voyagé autour du globe, en Inde, en Amérique du Sud, etc. Mais il y avait toujours cette question qui revenait. Dieu, où est-ce que tu es? Comment faut-il te découvrir? Parce que si j'ai voyagé, c'était pas dans le but de voyager, de découvrir seulement les différentes cultures. Mais toujours, j'avais, par exemple en Inde, je vivais avec les sages. Chaque fois en Afrique que je rencontrais quelqu'un qui était un peu bizarre, qui avait des livres, etc., je m'approchais de cette personne. Je voulais découvrir Dieu. Je pensais qu'en tant que catholique, ça ne me suffisait pas. Quand j'ai été voir le religieux de ma ville, à Saint-Dié, dans les Vosges, il n'a pas su répondre à mes questions. Je lui ai dit, mais qu'est-ce qu'il faut faire pour rencontrer Dieu? Y a-t-il un Dieu? Et il m'a dit, occupez-vous des louveteaux. C'était pas la réponse que j'attendais, voyez-vous? Alors, j'ai pris mon sac à dos, je suis parti, et de fil en aiguille, comme ça, j'ai voyagé, voyagé, voyagé. Et puis, j'ai dormi dans les déserts. Alors, les déserts, c'est pas un petit diamant que vous avez, hein. Si vous allez dans le sud de l'Algérie, j'ai traversé 4 fois le désert. Vous dormez. Alors, j'ai dormi des années dehors à la Belle Étoile. Et puis, quand on voit la Voie lactée, ici, elle est triste parce qu'il y a plein de parasites, hein. Mais quand on est dans le désert et que tout est clair, alors là, ce n'est plus un diamant que vous avez, hein. C'est un collier de diamants. Et quel diamant et quelle distance, hein. Un immense collier. Et puis, j'arrive à la fin de mon témoignage où j'ai vécu avec quelqu'un et nous nous sommes séparés. Et ça a été le naufrage pour moi, sentimental en tout cas, où j'ai failli perdre la vie. Et c'est une de mes sœurs qui priait pour moi pendant le voyage. Vous voyez, les prières sont utiles. J'ai 2 sœurs qui ont prié pour moi en voyageant. Et je pense que, si je vous racontais tout, j'ai été gardé maintes et maintes fois par Dieu. Et cette sœur qui m'a récupéré après mon naufrage me disait toujours, moi je cherchais la paix intérieure. Et elle me disait, mais elle accentuait ça vraiment, simplement, elle me disait, mais c'est Jésus qui peut te donner la paix intérieure. Alors moi, je réfléchissais, comme tous, hein. Les humains, on est comme ça, on réfléchit, on fait tourner la manette ici. Et je disais, attends, Sylvie, c'est le prénom de ma sœur. Un homme qui est mort il y a 2000 ans, il peut te donner la paix maintenant? Ben, j'ai dit, mais c'est de la folie. Et c'est vrai que lorsque nous prêchons l'évangile, et quand on dit que la croix c'est une folie, c'est vraiment une folie, quoi. C'est vraiment une folie, je vous le dis. Pour quelqu'un qui raisonne, quelqu'un qui réfléchit, c'est de la folie. Moi je me disais, mais t'es folle. Un homme qui est mort il y a 2000 ans, il peut me donner la paix. Alors elle insistait, elle insistait, elle insistait. Et elle me dit, t'as qu'à essayer. Et moi j'allais dans l'église. Et alors tous les dimanches, à chaque fois qu'il y avait l'appel, je m'avançais. Qui veut rencontrer le Seigneur? Je disais, moi monsieur. Et puis j'ai passé 1 mois, 2 mois, 3 mois, moi monsieur, rien. Seulement je sortais, j'avais les yeux rouges comme ça, tellement j'avais pleuré. J'ai su après que c'était le Saint-Esprit qui me faisait pleurer. Et puis un beau jour j'ai dit, bon ça suffit là, il faut que ça s'arrête, soit je repars en voyage, ou alors je savais pas ce que je faisais, mais j'ai dit à Dieu, voilà, ma sœur me dit que toi qui es mort il y a 2000 ans, tu peux me donner la paix. Moi, c'est ce que je cherche. Ma sœur me dit également que toi, tu connais tout. Donc, tu connais ma vie, tu connais ma recherche. Tu sais que je te cherche. Alors voilà, je vais donner une date précise. Et passé cette date, si rien ne s'est produit, c'est que tu n'existes pas. La religion de ma sœur, elle pourra la garder. Ça, c'était la énième religion que j'aurais fréquentée depuis que je suis sur la terre. Mais vous savez, Dieu, bon, moi j'aime Dieu, je parle à Dieu sur mon vélo, je regarde les fleurs, je dis, mais Seigneur, comment tu fais ça? T'es quand même formidable, quoi. Explique-nous un peu comment tu construis toutes ces fleurs, les formes, les couleurs, les tout ça. C'est, je parle constamment à Dieu. Mais de ce temps-là, je connaissais pas Dieu. Alors, la date arrive. C'était Monsieur Nedelec. Il est décédé maintenant. Qui était là, un homme de passage dans l'église de Saint-Dié. Je connaissais pas cet homme. Il a fait l'appel, comme d'habitude, le dimanche après-midi. Qui veut rencontrer Seigneur? J'ai dit, moi, Seigneur. J'ai dit, Seigneur, c'est la dernière fois. Je me suis approché en pleurant. Et j'ai dit, si cette fois, c'est pas la bonne, c'est fini. Je ne viens plus dans l'église. Alors, je suis sorti de l'église et c'était une période compliquée pour moi. Je sortais de l'église, j'allais au bar. Puis, je rentrais à X heures, ivre. Et j'ai été au bar comme d'habitude. Je suis rentré, je sais plus quelle heure. Alors là, c'est quelque chose d'extraordinaire. Faut le vivre, quoi, faut le vivre. C'est une expérience personnelle, mais quand je me suis réveillé le matin, je vous assure que j'avais l'impression d'être dans une autre pièce. C'était fort, hein. Je dis, mais c'est pas possible. Et puis alors, cette paix que j'ai cherchée pendant 10 ans et plus, vous savez, quand on voyage, on a pris toutes sortes de drogues. Et moi, j'en ai pris beaucoup et il n'y en a pas beaucoup que j'ai pas prises, quoi. Et je faisais toujours des beaux voyages, des voyages en couleur, des voyages dans le calme, des voyages tranquilles. Mais cette paix-là, cette paix que Dieu donne, je connaissais pas ça. Et je me touchais, je me disais, mais il y a quelque chose qui s'est passé, je savais pas quoi encore. C'était extraordinaire. Alors j'ai ouvert les volets, ça faisait des mois que le ciel était gris pour moi. C'est-à-dire que ça ressemblait à mon intérieur. Je dormais mal la nuit, je faisais des cauchemars, etc., à cause de cette situation de séparation. Mais là, tout était vert. Je dis, mais je suis dans un autre monde. Alors j'ai pris ma Bible. Ma sœur m'avait donné une Bible. Chaque fois que j'ouvrais cette Bible, je tombais sur les histoires de guerre. Mais je dis, c'est quoi ce bouquin? J'y comprenais rien dans la Bible. Mais rien. Et là, j'ai ouvert le livre de Dieu que ma sœur m'avait donné. Pour la première fois, j'étais tout seul dans la maison. Et savez-vous, c'est la première fois que Dieu m'a parlé. J'ai ouvert la Bible dans l'évangile de Jean au chapitre 3. C'est Nicodème qui vient trouver Jésus et qui lui dit, écoute, avec tout ce que tu fais, tu ne peux venir que de Dieu. Et Jésus de lui dire, si un homme ne naît de nouveau, il ne peut pas voir le royaume de Dieu. J'ai compris de manière instantanée que cette nuit-là, Dieu m'avait fait naître de nouveau. Que Dieu me parlait pour la première fois. Et alors, c'est là que ma vie spirituelle a commencé. Mais vivre une expérience comme ça, c'est absolument fabuleux. Moi, je rends grâce à Dieu de ce que ce jour où j'avais décidé de rencontrer, et Dieu a vu que j'étais vrai, alors nous nous sommes unis tous les deux. Que son nom soit béni.
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Bonjour à tous et bienvenue dans cette émission de 15 minutes de grâce et de vérité. Nous allons louer le Seigneur avant de passer à la parole de Dieu. Alléluia.

0: Amen. Je vous souhaite une bonne écoute de la parole de Dieu.
1: Bienvenue à ce nouvel épisode de 15 minutes de grâce et de vérité. J'espère que vous avez loué le Seigneur de tout votre cœur par ce chant de louange qu'on a entendu. Et nous continuons à regarder à la foi que nous avons reçue, la grâce que nous avons reçue de recevoir la foi en Jésus-Christ, de recevoir la foi dans la vérité. Et là, quand nous parlons de après la mort et la quand le Seigneur est ressuscité, comment il a pris la peine de se révéler à ses disciples, hein? Pas comme il était avant, mais glorieux ressuscité. Et comment le Seigneur a rassuré leur cœur, comment le Seigneur a banni les doutes et a ôté l'incrédulité de leur cœur et les a emmenés à croire vraiment de tout leur cœur dans ce qu'il est, dans ce qu'il a fait, afin que eux aussi, ils puissent être des témoins et qu'ils puissent prêcher l'Évangile avec assurance, avec autorité, et qu'ils puissent accomplir la mission que le Seigneur leur avait confiée. Quand nous lisons, par exemple, dans l'Évangile de Matthieu, au chapitre 28, le verset 16, nous dit que les 11 disciples, c'est qu'après que Jésus a apparu, la parole de Dieu nous dit premièrement à Marie-Madeleine et l'autre Marie, quand ils sont partis au sépulcre pour voir le corps et du Seigneur et pour l'embaumer encore. Et nous voyons au chapitre 28 comment il y a eu une manifestation de la puissance de Dieu. Et un ange est descendu du ciel, est venu rouler la pierre et s'est assis dessus. Et les gardes ont tremblé de peur, mais l'ange prit la parole et dit aux femmes, « Pour vous, ne craignez pas, car je sais que vous cherchez Jésus qui a été crucifié. Il n'est point ici. Il est ressuscité, comme il l'avait dit. Venez, voyez le lieu où il était couché. » Et allez promptement dire à ses disciples qu'il est ressuscité des morts, et voici, il vous précède en Galilée, c'est là que vous le verrez. Voici, je vous l'ai dit. Mais nous voyons qu'ils sont partis là où le Seigneur leur avait demandé, ils sont partis à Galilée. Au verset 16, nous dit, les 11 disciples allèrent en Galilée sur la montagne que Jésus leur avait désignée. Quand ils le virent, ils l'adorèrent, mais quelques-uns eurent des doutes. C'était les 11 disciples. Les 11 disciples qui étaient partis à la rencontre du Seigneur comme le Seigneur leur avait demandé. Et quand ils sont arrivés là-bas et que quand le Seigneur est apparu à eux, il nous est dit que quelques-uns, ils l'adoraient, mais quelques-uns eurent des doutes. Mais Jésus, s'étant approché, leur parla ainsi, « Tout pouvoir m'a été donné dans le ciel et sur la terre. Allez, faites de toutes les nations des disciples, les baptisant au nom du Père, du Fils et du Saint-Esprit, et enseignez-les à observer tout ce que je vous ai prescrit. Et voici, je suis avec vous tous les jours jusqu'à la fin du monde. » Nous voyons ici que quelques-uns avaient des doutes et qu'il fallait que Jésus s'approche d'eux et qu'il leur parle et qu'il leur dit qu'il a tout pouvoir dans le ciel et sur la terre et qu'il leur a donné et comme responsabilité la grande commission. OK? Là, nous voyons que le Seigneur est apparu aux 11 disciples et qu'il les a parlé, il les a rassurés. Dans l'évangile de Marc, au chapitre 16,

au verset 9, Jésus étant ressuscité le matin du premier jour de la semaine, apparut d'abord à Marie de Magdala, de laquelle il avait chassé sept démons. Elle alla emporter la nouvelle à ceux qui avaient été avec lui, qui s'affligeaient et pleuraient. Quand ils entendirent qu'il vivait et qu'elle l'avait vu, ils ne le crurent point. Nous voyons que Marie de Magdala a été la première à qui Jésus est apparu. Il a vu le Seigneur. Vous vous rappelez dans l'évangile de Jean, quand elle a dit, « Mon Dieu, quand il a touché le Seigneur lui a dit de ne pas me toucher, parce que je ne suis pas encore monté vers mon Père. » Et que là, elle s'est exclamée en disant, « Mon Dieu, elle a reconnu le Seigneur, elle a su que c'était le Seigneur, et elle a adoré le Seigneur, et son cœur était dans la joie. » Toute sa peine, toute sa tristesse, tout et ses doutes se sont évanouis et qu'elle était remplie de joie et elle a couru pour annoncer. Il nous est dit que elle a apporté la nouvelle à ceux qui avaient été avec lui, qui veut dire avec les apôtres. Et les apôtres était affligé et il pleurait. Et quand il entendit qu'il vivait et qu'elle l'avait vu, ils ne le crurent point. Ils n'ont pas cru. Et après cela, il apparut sous une autre forme à l'un d'entre eux qui était en chemin pour aller à la campagne. Il vint l'annoncer aux autres qui ne le crurent pas non plus. Nous voyons comment, dans le cœur des apôtres, dans le cœur des disciples, il y avait encore des doutes, il y avait encore de l'incrédulité. Et là, enfin, au verset 14, enfin, il apparut aux onze pendant qu'il était à table et il leur reprocha leur incrédulité et la dureté de leur cœur, parce qu'ils n'avaient pas cru ceux qu'ils avaient vus ressusciter. Nous voyons comment le Seigneur les a reprochés de leur incrédulité. Comment se fait-il que leur cœur était incrédule et que, quand ils ont entendu, pourtant le Seigneur leur avait dit qu'il allait ressusciter. Mais quand il est ressuscité et quand Marie-Madeleine est apparue, et il a apparu à Marie-Madeleine, et qu'elle est venue annoncer à ses disciples, ils n'ont pas cru. Quand le Seigneur a apparu sous une autre forme à deux d'entre eux, nous savons que c'était sur le chemin d'Emmaüs, sur le chemin d'Emmaüs, il y avait des disciples qui étaient dans la tristesse et qui venaient et qui racontaient comment le Seigneur est venu et marché avec eux. Et le Seigneur, la parole de Dieu nous dit que leurs yeux étaient voilés et qu'ils n'ont pas reconnu le Seigneur. Mais à un moment donné, quand ils ont rompu le pain, leurs yeux se sont ouverts. Et ils ont reconnu le Seigneur, et toutes leurs doutes se sont évanouis. Ils ont couru pour annoncer cela. La parole de Dieu nous dit, ils revinrent l'annoncer aux autres, mais les autres ne crurent pas non plus. Nous voyons le travail et nous voyons comment dans le cœur des disciples, il y avait un travail qui devait être fait. Il y avait quelque chose que le Seigneur devait accomplir dans leur cœur. La raison pour laquelle il leur est apparu, c'est justement pour les rassurer et pour confirmer
que vraiment, selon les Écritures, selon ce qu'il a lui-même annoncé, qu'il est le Christ, qu'il est le Fils du Dieu vivant, qu'il est le Sauveur, le Messie, et que leur foi doit être en lui. Et là, le Seigneur les a reprochés de leur incrédulité et de la dureté de leur cœur. Nous voyons qu'il y a deux choses, l'incrédulité et la dureté de leur cœur. Deux choses qui sont associées, et parce qu'ils n'avaient pas cru ceux qu'il avait vus ressusciter. Alors, nous voyons comment

tellement reconnaissant d'entendre cette parole, ce message, et je suis sûre que vous pourrez partager ce lien avec d'autres personnes que vous connaissez. 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À très bientôt.

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1: Je vous invite à ouvrir vos Bibles dans Ésaïe, chapitre 20, donc chapitre 8, verset 20. À la loi et au témoignage, si l'on ne parle pas ainsi, il n'y aura point d'aurore pour le peuple. Amen.
2: Bonjour, chers frères et sœurs, et que la paix de Dieu soit avec chacun de nous. Le verset que Alice vient de nous lire est connu de tous, je pense. Et souvent, on aime l'utiliser en disant à la loi et au témoignage, surtout le côté loi, on aime ça pour dire si on ne parle pas ici, il n'y aura pas de lumière pour le peuple. Il faut que nous utilisons la loi. Et souvent, quand nous prenons ce verset, nous avons l'habitude de dire que la loi, quand on parle de la loi, il s'agit de la parole de Dieu. Mais aujourd'hui, je ne vais pas m'intéresser à la loi. J'aimerais m'intéresser au deuxième mot, c'est-à-dire au témoignage. Qu'est-ce que le témoignage? Un jour, il y a mon fils qui m'avait posé une question. Johan, il m'a demandé, papa, où est Dieu? Et je lui ai dit, tu ne sens pas Dieu dans ta vie? Il dit, non, papa, je ne le vois pas. J'aimerais voir Dieu physiquement. Et j'ai vu que c'était une question intrigante. Comment montrer à mon fils que Dieu est là? Et c'est des enfants. Ils sont curieux, ils veulent le savoir. Et comment pouvons-nous le dire que Dieu est là? Je bénis le Seigneur, l'Esprit m'a permis de me rappeler d'un fait. Johan était malade un jour. C'était un dimanche, il avait atrocement mal au ventre et il pleurait pour ça. Et je me rappelle, j'ai appelé Anel de venir m'aider à l'envoyer aux urgences. Et quand Anel est arrivée, on est parti aux urgences de la clinique L'Europe. À notre arrivée, ils nous disent que non, les urgences de l'Europe ne s'occupent pas des enfants, que c'est le CHU seul qui peut le faire. Donc, il faut qu'on aille au CHU. Or, j'ai eu une expérience du CHU parce que avec le même Johan, une fois un samedi, on était allé au CHU. Arrivé à 9h, on nous a reçus qu'à 18h, 19h. Et là, quand ils nous ont dit d'aller au CHU, j'ai dit, ça va être encore dur, parce que c'est aux environs de 16h, on était à la clinique L'Europe. La dernière fois, c'était 9h, ça a été 18h. 16h, ça sera à quelle heure? Donc, j'ai demandé à Nel qu'on rentre à la maison. Et nous sommes rentrés à la maison, et avec le petit, j'ai dit, allons prier. Et quand nous avons prié, après la prière, 2 à 3 minutes, je lui demande, est-ce que tu sens le mal? Il dit non. Et son nom est resté jusqu'à aujourd'hui. Et là, je lui dis, tu te rappelles ce jour-là qu'on a prié? Il dit oui. Est-ce que tu as ressenti encore le mal? Il me dit non. Qui l'a fait? Et il me dit Dieu. J'ai dit voilà Dieu. Si tu vois Dieu ici, c'est qu'il existe. Si tu penses que c'est lui qui t'a guéri, c'est qu'il existe. Chers frères et sœurs, nous allons prendre ensemble nos Bibles dans le livre de Deutéronome au chapitre 4 et nous allons lire le verset 9. Deutéronome chapitre 4, le verset 9. Il est écrit seulement, fais bien attention à toi, veille attentivement sur toi-même tous les jours de ta vie, afin de ne pas oublier ce que tes yeux ont vu et de ne pas le laisser sortir de ton cœur. Enseigne-le à tes enfants et à tes petits-enfants. Seulement, que tes yeux n'oublient pas ce que tes yeux ont vu et quoi? Lisons ensemble. Ce que tes yeux ont vu et de ne pas les laisser sortir de ton de ton cœur. Enseigne-le à tes enfants et à tes petits-enfants. Ici, nous savons tous qu'il s'agit de Moïse qui est en train de parler de la loi au peuple de Dieu. Et vous savez, le livre de Deutéronome, c'est le livre qui résume Exode, Lévitique, Nombre. Parce que tout ce que Dieu a eu à faire pour le peuple, Moïse les a repris dans le livre de Deutéronome afin de rappeler au peuple les merveilles de l'Éternel. Nous n'allons pas nous attarder sur le livre de Deutéronome, mais aujourd'hui nous allons nous attarder sur l'histoire. L'histoire de qui? L'histoire d'un homme à qui les parents ont mis en pratique ces recommandations de Moïse. Et cet homme s'appelle Daniel. Daniel et ses trois compagnons. Daniel et ses trois compagnons, nous connaissons un peu l'histoire de Daniel. Ils ont été amenés en captivité à Babylone. Parce que le peuple d'Israël a été battu par les Babyloniens. Et lorsqu'ils arrivaient au sein du peuple babylonien, ils ont été choisis, Daniel et ses trois compagnons, pour aller dans l'élite du royaume. Et arrivés dans cette élite-là, il a été dit que ces personnes-là doivent être éduquées selon la tradition babylonienne, selon la culture babylonienne. Ils doivent aussi se nourrir selon cette même culture. Et quand nous prenons nos Bibles dans Daniel chapitre 1, les versets 8 à 21, on voit une scène qui se produit. Laquelle? C'est qu'il a été décidé que le peuple, Daniel et ses trois compagnons mangent à la table du roi. Nous allons le lire ensemble. Daniel chapitre 1, nous allons lire les versets 8 à 21. On nous dit ceci. Daniel prit la ferme décision de ne pas se souiller en consommant les plats servis à la table du roi et le vin de ses banquets. Il demanda alors au chef des eunuques de ne pas l'obliger à se souiller. Pourquoi Daniel a pris cette résolution? C'est parce que le mets du roi était un mets qui était d'abord consacré aux idoles. Et comme Daniel venait d'un peuple qui avait un Dieu jaloux et que ses parents lui avaient enseigné cela, Daniel et ses compagnons ont pris quoi? La ferme décision de ne pas se souiller en mangeant ses plats. Et Daniel n'est pas allé dans un esprit rempli d'orgueil pour dire cela au chef des eunuques. Il a eu un esprit calme, un esprit de respect en demandant, on dit au verset 11, Daniel dit alors à l'intendant auquel le chef des eunuques avait confié la responsabilité de lui-même, Ananias, Mishaël et Azalia, faites donc un essai avec tes serviteurs pendant 10 jours, qu'on nous donne des légumes à manger et de l'eau à boire. Et là, le chef des eunuques lui dit, ce que tu me demandes est difficile, parce que si le roi vous voit chétif, c'est moi qui va prendre tous les coups et je serai peut-être mis à mort. Et ce que tu me demandes est vraiment difficile, Daniel, je ne peux pas le faire. Mais comme Daniel et ses compagnons avaient confiance au Dieu de leur père, celui à qui leur père celui de qui leur père leur a enseigné, ils avaient une confiance terrible en lui. Daniel dit au chef des eunuques, donne-nous 10 jours. Et après 10 jours, si nous sommes chétifs, nous mangerons des mets du roi, sans souci. Mais si nous sommes en bon point, vous nous laisserez continuer dans notre régime. Et ce dernier accepta. Et on nous dit, au verset 17, on nous dit, Dieu accorda à ces 4 jeunes gens de la connaissance et de la perspicacité dans tout ce qui concernait la littérature et la sagesse. De plus, Daniel était capable d'expliquer toutes les visions et tous les rêves. Au moment fixé, le roi, pourquoi Au moment fixé par le roi, pour qu'on les lui amène, le chef des eunuques les présenta à Nebuchadnezzar. Le roi discuta avec eux et parmi tous ces jeunes gens, il n'en trouva aucun comme Daniel, Ananias, Mishaël et Azaria. Il fut donc admis au service du roi. Donc, de leur fidélité à Dieu, Dieu leur montra son existence. Et Daniel et ses compagnons, ayant vu cette existence de Dieu, cela conforta leur foi. Donc, au prime abord, les parents ont enseigné à Daniel et ses compagnons la parole, comme Moïse l'a dit. Enseigne-les ce que tu as vu, ce que tu as entendu. Enseigne-les à tes enfants et à tes petits-enfants. Et ils les ont enseignés. Et face à l'épreuve, les enfants disent quoi? C'est vrai qu'on a perdu le combat, mais étant au milieu de ces personnes, quelle doit être notre vie? Devons-nous faire comme le Dieu de notre Père nous a demandé ou devons-nous mélanger à ces personnes? Et là, ils ont dit non, nous devons faire comme le Dieu de notre Père. Et ayant dit ainsi, une première épreuve arrive, ils décident d'être fidèles à leur Dieu. Et là, ils sentent un apport de la part de Dieu, tant bien dans la sagesse intellectuelle que dans l'aspect physique. Et là, Daniel et ses compagnons ont compris que ce Dieu est vivant. Ce Dieu mérite d'être suivi. Et après, nous voyons au chapitre 3, au chapitre 2, que le roi eut un rêve. Et quand, lorsque le roi a eu son rêve, il eut quoi? Il a oublié le rêve. Et lorsque le roi a oublié le rêve, il demanda à tous les magiciens, à tous ceux qui sont dans la cour des sages, de venir. Et ces derniers viennent et il leur dit, j'ai eu un rêve, mais je ne me rappelle plus. Pouvez-vous me le rappeler? Et là, on voit que les magiciens et tous les satrapes et autres n'arrivaient pas. Ils ont dit, mais il n'y a personne sur cette terre qui peut le faire. Au moins, donne-nous des pistes pour que nous sachions que, ah, voici, on pourrait te donner une interprétation. Mais le roi dit, je ne m'en souviens pas. Aidez-moi. Et là, le roi s'est mis en colère. Il a décidé qu'on les tue tous parce qu'ils ne servent à rien. Vaut mieux que on vous débarrasse parce que je dépense trop sur vous et vous ne me servez à rien. Mais là, lorsque le chef des eunuques décida d'exécuter la loi, disons l'ordre du roi, nous voyons au verset 13 ce que Daniel va dire. Lisons ensemble. Daniel chapitre 2, verset 13. On dit, le décret ordonnant la mise à mort des sages fut proclamé et l'on recherché aussi Daniel et ses compagnons pour les exécuter. Daniel s'adressa alors avec un bon sens et tact à Ajok, le responsable des gardes du roi qui était sorti pour mettre à mort les sages de Babylone. Prenant la parole, il dit à Ajok, l'officier du roi, pourquoi le décret du roi est si sévère? Ajok exposa la situation à Daniel. Ce qui voudrait dire quoi? Daniel n'était pas au courant de la situation. Ce qui veut dire, lorsque le roi appela les magistrats hôtes, Daniel et ses compagnons n'étaient pas appelés. Et là, lorsque la situation est exposée à Daniel, que nous dit le verset suivant? On nous dit ici, excusez-moi, je me suis perdu un peu, voilà. On dit, celui-ci alla alors trouver le roi et lui demanda de lui accorder un délai pour lui trouver le rêve et l'explication. Encore un délai. Daniel avait demandé un délai de 10 jours pendant la première épreuve. Et le responsable a constaté l'action de Dieu. Et encore, pour une seconde épreuve, il dit quoi? De lui accorder quelques jours. et il viendra avec l'explication du rêve. On nous dit, c'est alors que le secret, excusez-moi, au verset 17, on dit, Daniel rentra ensuite chez lui et exposa à son tour la situation à ses compagnons. Ce qui voudrait dire qu'eux aussi n'étaient pas informés. Et on nous dit, il les invita à implorer la compassion de Dieu du ciel, du Dieu du ciel, afin qu'on ne les fasse pas mourir, lui et ses compagnons, avec le reste des sages de Babylone. On nous dit, c'est alors que le secret fut révélé à Daniel dans une vision. Pendant la nuit, il bénit le Seigneur du ciel en disant, que le nom de Dieu soit béni d'éternité en éternité. C'est à lui qu'appartiennent la sagesse et la force. Vous voyez, le même jour, ils vont, ils ont prié, ils ont imploré, et la même nuit, Dieu fait quoi? Il montre le rêve à Daniel. Et que fit Daniel? Il exalta l'Éternel. Daniel n'est pas rentré dans un esprit personnel pour dire, est-ce que c'est vraiment le rêve? Est-ce que c'est pas ma propre compréhension qui m'a envoyé ce rêve? Non. Il a béni l'Éternel. Il a compris que l'Éternel lui a révélé le rêve. Et Daniel, que fit-il ensuite? On nous dit, il appelle le chef et il lui dit de l'amener devant le roi. Et lorsque Daniel arriva devant le roi, voilà ce que Daniel dit. D'abord, que dit le roi à Daniel? Au verset 26. Prenant la parole, le roi dit à Daniel, qu'on appelait Belshazzar, es-tu capable de me faire connaître le rêve que j'ai eu et son explication? Suivons bien la réponse de Daniel. Daniel fit cette réponse devant le roi. Ce que le roi demande est un secret que les sages, les astrologues, les magiciens et les devins ne sont pas capables de lui révéler. Gloire à Dieu. Cependant, il y a dans le ciel un Dieu qui dévoile les secrets et qui fait quoi? Connaître au roi Nebuchadnezzar ce qui arrivera dans l'avenir. Daniel ne s'est pas mis en première position. Il s'est effacé. Et il dit, il y a qui? Un Dieu dans les cieux. Daniel témoigne de celui qui fait sa force, de celui qui lui donne l'ordre ou la capacité de se mettre devant le roi pour lui dire le rêve et lui donner l'explication. Daniel est en train de témoigner de sa foi au roi à travers cette action qui le fait grandir devant le roi. Et après avoir expliqué le rêve au roi, nous allons dans le chapitre 3. Au lieu que le roi comprenne le sens du rêve, au contraire, le roi s'en est enorgueilli en disant quoi? Il va se faire une statue. Daniel, la statue qu'il a vue avec 4 métaux, mais lui n'aimerait pas les 4 métaux. Il aimerait faire une statue avec le seul métal qui est l'or. C'est-à-dire, ce que Dieu a dit ne doit pas se réaliser. C'est lui, Nebuchadnezzar, qui va vivre éternellement. Et là, lorsqu'il fit cela, nous rentrons dans une troisième épreuve. Et il demande à tout le monde d'adorer cette statue. Et là, ce qui devient encore une épreuve pour les compagnons de Daniel, parce que l'Éternel a dit, je suis un Dieu jaloux. Vous ne devez pas mettre les genoux devant aucune statue. J'aime pas l'idolâtrie. Et là, les compagnons de Daniel se trouvent dans une autre situation très difficile. Et que fit-il? Ils disent au roi, tu es grand, tu es tout, mais le Dieu qui nous a permis de ne pas manger et d'avoir de la sagesse est avec nous. Le Dieu qui nous a révélé le rêve et son explication est avec nous. et vu ces éléments, ce témoignage ou ce passé qu'ils ont eu avec Dieu, ils disent au roi, non, non, non, non, on ne peut pas se mettre à genoux devant ta statue. Et que, lisons les versets 15 et 18 du chapitre 3, où il est écrit ceci. Ils disent, le roi leur dit, maintenant tenez-vous prêts, et au moment où vous entendrez le son de la trompette, de la flûte, de la guitare et de la petite et de la grande harpe, de la cornemuse et des instruments de toutes sortes, vous vous prosternerez et vous adorerez la statue que j'ai faite. Si vous n'adorez pas, vous serez immédiatement mis au milieu d'une fournaise ardente. Quel est le Dieu qui pourra vous, alors vous délivrer de mon pouvoir? On dit, Shadrach, Meshach et Abednego répliquèrent au roi. Nous n'avons pas besoin de te répondre là-dessus. Notre Dieu, celui que nous servons, peut nous délivrer de la fournaise ardente. Et il nous délivrera de ton pouvoir, roi. Et même s'il ne le faisait pas, sache, roi, que nous ne servirons pas tes dieux et que nous n'adorerons pas la statue en or que tu as dressée. Et là, nous voyons ici l'effet du passé sur le présent. Les compagnons de Daniel savent que c'est Dieu qui leur a donné l'embonpoint. Ils savent que c'est Dieu qui leur a donné de la sagesse. Ils savent que c'est Dieu qui leur a révélé le rêve. Ils savent que ce Dieu qui a fait tous ces miracles dans leur vie peut les délivrer de quoi ? De la fournaise ardente. Et ils disent que même si ce Dieu ne nous délivrait pas de cette fournaise ardente, sache-le, nous n'allons pas nous mettre à genoux. C'est un acte de foi. Et cet acte de foi est basé sur le témoignage, sur le parcours qu'ils ont eu avec leur Dieu. Chers frères et sœurs, dans notre parcours avec Dieu, comment voyons-nous Dieu? Le voyons-nous théoriquement, où avons-nous goûté? On a vu que l'Éternel est bon et qu'il est bien de demeurer avec lui. Goûter l'Éternel, c'est avoir son témoignage. Goûter l'Éternel, c'est savoir que ce Dieu que je sais est vivant. Goûter l'Éternel, c'est savoir que ce Dieu ne ment pas. Et face aux épreuves que je vis, je suis capable de lui parler. Et il m'entend. Goûter l'Éternel, chers frères et sœurs, c'est lui laisser la première place dans toute épreuve que nous vivons. Quand je vis des épreuves, est-ce que je compte sur moi-même? Sur les plans que je me suis donnés, sur la trajectoire que je me suis donnée, où je demande à Dieu de prendre la première place dans ma vie. J'ai noté ici cette phrase. Les événements marquants de notre relation avec Dieu doivent nous servir de boussole dans notre marche avec Dieu, avec lui, disons. Car le jour où nous n'aurons plus de repères, ceux-ci peuvent nous donner de l'espoir afin de poursuivre notre marche avec Dieu. Vous savez, le jour que Dieu nous bénit, quand nous avons un témoignage, les premiers jours, nous sommes heureux, nous prêchons le témoignage, nous donnons le témoignage en disant, chers frères et sœurs, gloire à Dieu, le Seigneur m'a béni, j'étais dans telle situation, il m'a aidé. Un mois, deux mois, trois mois, une autre épreuve arrive. Soit j'ai oublié déjà l'autre et je rentre dans mes travers, dans mes doutes. Et je me demande pourquoi cette épreuve, je commence à être dans l'anxiété. Alors, si nous nous rappelons des bienfaits de Dieu, comme nous aimons le chanter souvent, compte les bienfaits de Dieu, mets-les devant tes yeux, tu verras combien de fois il est grand. Et quand Dieu nous bénit et qu'il nous donne des témoignages, nous devons avoir un calepin, le noter là-dedans. Et ce calepin peut être considéré comme notre témoignage à nous. Ce calepin peut être considéré comme notre Bible à nous. Parce qu'en le lisant, c'est comme si nous lisons l'intervention de Dieu dans notre vie. Et nous nous rappelons des hauts faits de l'Éternel dans notre vie. Et chaque fois que nous allons nous rappeler des hauts faits de l'Éternel, cela renforce notre foi. Cela renforce notre foi et cela nous permet d'être des disciples de Christ. Le témoignage chrétien, chers frères et sœurs, doit être la lettre motive de tout un chacun de nous, de notre Église. À Rouen, ici, combien de fois nous témoignons pour Dieu? Et souvent, même quand on dit « venons témoigner », il n'y en a pas. Personne ne sait ce que Dieu lui a fait. Il faut que l'Église se réveille. Il faut que chacun de nous, nous apprenions à mettre Dieu devant et que nous sentions son action dans notre vie. Cela va conforter notre foi. Parce que je vais vous dire une chose. Ce qui nous amènera dans la fin des temps à tenir, ce n'est pas parce qu'on connaît toute la Bible. Ce n'est pas parce qu'on a fait des études bibliques. Ce qui nous permettra de tenir dans les moments difficiles, c'est notre témoignage. C'est notre témoignage. Ce qui va polir notre caractère, notre comportement et notre être, c'est notre témoignage. Raison pour laquelle, quand vous prenez dans Apocalypse chapitre 3, vous allez voir le Christ dit quoi? Le Christ dit, cherchez la robe de justice qui est lui-même, le Christ, et la colie qui est le Saint-Esprit, et le troisième, il dit quoi? L'or. L'or, c'est notre caractère qui doit être éprouvé comment? Par le feu. Et le feu, c'est l'épreuve. Et c'est dans cette épreuve-là que vous verrez la gloire de Dieu qui va polir notre caractère. Et quand notre caractère sera poli à l'image de Dieu, nous serons comme les compagnons de Daniel. Nous serons comme Daniel lui-même. Parce que lui aussi, lorsqu'il y a eu le décret qui demandait de ne plus prier, il n'a pas respecté ce décret. Il a été mis dans une fosse au lion. Et l'Éternel l'a délivré. Parce qu'il s'est dit que ce Dieu que je sais, il est vivant. Il n'est pas mort. Il n'est pas théorique. Il n'est pas dans les universités. Il est vivant. Il est avec moi. Chaque jour. Et ce Dieu qui est avec moi, quelles que soient les épreuves que je vais vivre, il agira. Il y a un chant que j'aime souvent écouter de Maggie Blanchard. Je pense que vous connaissez ce chant. Elle aime, dans ce chant, elle dit quoi? Je ne sais pas comment il le fera. Je ne sais pas quand. Mais je sais qu'il agira. L'Éternel agira dans notre vie si nous le mettons à la première place. Si nous n'oublions pas ce témoignage. Et ce témoignage, je vais vous dire une chose, chers frères et sœurs. Nous n'avons pas besoin de prendre notre Bible chaque jour pour dire nous partons évangéliser. La meilleure manière d'évangéliser, c'est ton témoignage. Tu peux le dire facilement à ton ami, à ton voisin, en causant simplement. J'avais tel événement, j'avais telle souffrance, mais j'ai senti Dieu m'a aidé. J'étais dans telle difficulté, j'ai prié et Dieu m'a aidé. Tu n'as pas pris ta Bible, tu as parlé de toi et tu as mis Dieu devant. La Bible ne viendra que lorsque la personne va te dire « je veux des études bibliques pour mieux connaître Dieu ». Mais l'introduction ou l'entrée dans la vie de cette personne, c'est ton témoignage personnel. Et ce témoignage, chacun de nous, nous l'avons. Si nous n'avons pas de témoignage, interrogeons-nous nous-mêmes. Et revoyons notre marche avec l'Éternel. Un chrétien qui met l'Éternel de côté, c'est qu'il n'aura pas de témoignage. Parce que celui qui met le témoignage en toi, c'est l'intervention de Dieu dans ta vie. Et vous allez voir que Moïse a dit au peuple, vos parents n'ont pas respecté l'Éternel. Et ils sont morts tous dans le désert. Vous qui suivez, comprenez que c'est l'Éternel qui nous a fait sortir de l'Égypte. C'est lui qui nous a menés par-ci, par-là. Et c'est lui qui va vous faire entrer à Canaan. Sachez-le, c'est pas vous, c'est l'Éternel qui fera en vous. Nous aussi, chers frères et sœurs, notre vie de témoignage doit régner dans notre cœur, dans la vie de nos enfants. Ça doit être le feu qui va dévorer, qui va enflammer ou élever notre cœur pour la gloire de Dieu. Et le témoignage chrétien, chers frères et sœurs, n'a pas besoin de bruit. On a simplement besoin de laisser l'Esprit nous guider là-dedans. Et pour finir le message de ce matin, nous allons prendre ensemble nos Bibles dans Apocalypse chapitre 12 et au verset 11. Il est dit là-dedans que l'élément qui nous permettra de vaincre Satan, c'est notre témoignage. Nous le lisons dans Apocalypse au chapitre 12 et le verset 11. Il dit ceci. Ils l'ont vaincu grâce au sang de l'agneau et grâce à la parole de leur témoignage. Et ils n'ont pas aimé leur vie au point de craindre la mort. Chers frères et sœurs, où en es-tu avec ton témoignage? Où en sommes-nous avec notre témoignage? Que l'Éternel nous donne la force de compter ses bienfaits, de les mettre dans notre cœur, de ne pas les oublier, afin de le partager à notre entourage, à tous ceux qui nous sont proches, et que la gloire lui revienne. Amen.
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1: Madame, mademoiselle, monsieur, bonjour, comment va votre âme? La Bible nous met en garde. Nous devons nous garder de péché. Pour cela, Dieu a mis dans l'Ancien Testament une règle, bien connue de tous. Soit parce que vous avez lu ce passage, soit parce que vous avez vu le film, soit parce que vous avez entendu parler des 10 commandements.

J'aimerais vous parler aujourd'hui du cinquième commandement. On le trouve dans Exode 20, au verset 12. Respecte ton père et ta mère, ainsi tu vivras longtemps dans les pays que moi, le Seigneur, je te donne. Ou honore ton père et ta mère, afin que tes jours soient prolongés sur la terre que l'Éternel, ton Dieu, te donne. Le cinquième commandement. Les quatre premiers commandements, c'est ce qui est dû à Dieu. Les six autres, c'est ce qui est dû aux hommes. Et si je néglige ce qui est dû à Dieu, je vais négliger ce qui est dû aux hommes. Honore ton père et ta mère. Ça, c'est l'Ancien Testament, vous allez me dire. Mais dans le Nouveau Testament, qu'est-il dit ? Eh bien, une merveilleuse bénédiction. C'est « Enfants, c'est votre devoir devant le Seigneur d'obéir à vos parents, car cela est juste. » Et après, il y a une notion de « Et tu vivras longtemps pour que tes jours se rallongent. » Voilà une merveilleuse bénédiction liée à l'obéissance. On voit directement ce qui est impliqué d'obéir. Eh bien, il y a une bénédiction. Pour moi, il est nécessaire que les parents eux-mêmes aient compris que Dieu est leur Seigneur et qu'ils soient eux-mêmes obéissants aux quatre premiers commandements afin de pouvoir élever leurs enfants de cette manière. Il est sûr que si vous ne croyez pas en Dieu, il va être difficile d'élever vos enfants selon les quatre premiers commandements. Moi, Gaspacho, je vous encourage à acheter une Bible. Je ne vais pas citer de marque ni de lieu, mais n'importe où, et de lire. Achetez un Ancien Testament, regardez Exode, chapitre 20, et vous trouverez ce que dit Dieu à ce moment-là. Lisez et laissez-vous toucher par l'Esprit de Dieu. Ce n'est pas seulement obéir pour les enfants qui est important, c'est d'honorer leurs parents. On peut obéir à son père, à sa mère par crainte. Comme on dit dans le Nord, une claque dans ce gif. Tu vas recevoir une claque dans la figure. Ou comme on dit en cauchois, une claque sur le nappé. Mais ça, l'obéissance, elle est liée à une sentence, à une punition. Là, il est dit... Ce dont il est fait allusion, c'est qu'il y a une relation d'obéissance et d'amour. J'honore mes parents parce que je vois en eux, certes, mes géniteurs, mais ceux qui m'éduquent, ceux qui font de moi ce que je suis aussi, ceux qui m'apprennent à vivre, ceux qui me donnent ce qui est nécessaire pour vivre. Pour honorer les parents, ça serait bien que les parents aient quelque chose, que les enfants puissent s'apercevoir que chez les parents, il y a quelque chose à honorer. Et la plus grande chose, à mon avis, que les enfants puissent voir chez leurs parents, eh bien, c'est leur amour pour Dieu. Oh, je sais, je dois en choquer plus d'un, là. Ils doivent d'abord voir que je les aime. C'est vrai. Il y a peu de parents qui détestent leurs enfants. Mais il y a combien de parents qui réalisent que Dieu les aime autant que eux, ils aiment leurs enfants, même plus, nous dit la parole de Dieu. Pour ma part, j'ai essayé de communiquer ça à mes enfants. Le respect des quatre premiers commandements et tout ce qui vient par la suite. Dieu regarde la manière dont on élève nos enfants. Et Dieu regarde les enfants comment ils se comportent. Je sais qu'on peut avoir des périodes de rébellion quand on est adolescent, mais évincez-le. Parce que cette période de rébellion n'est pas du tout de Dieu. Au contraire, elle est à l'opposé de Dieu. Parce qu'elle va à contrario de ce que nous venons de lire. Honore ton père et ta mère, et tes jours seront rallongés. Enfants, ne mésestimez pas vos parents.
surtout si vous avez fait plus d'études qu'eux. Mais au contraire, remerciez-les parce qu'ils vous ont permis d'avoir ces études. Peut-être que ça a été un sacrifice pour eux. Et s'il y a aujourd'hui, si vous cherchez une manière d'honorer vos parents, eh bien, si c'est celle-ci, eh bien, acceptez-la. C'est un grand privilège de vivre longtemps sur la terre. Parce que en Dieu, un jour est comme 1000 ans. Et si il rallonge votre vie d'une journée, c'est peut-être pour que dans cette journée, vous acceptiez sa parole, que dans cette journée, vous donniez votre cœur à Christ, que dans cette journée, vous vous repentiez de vos péchés et que vous ne mouriez pas et alliez dans l'enfer, mais au contraire, que vous soyez pour l'éternité avec lui. Honorer ses parents a un effet immédiat, mais a aussi un effet pour l'éternité. Ne soyez pas conformistes, jeunes gens, jeunes filles, mais lisez la parole de Dieu. Si ce message vous a intéressé, téléphonez à la radio, ils vous l'enverront gratos. Que Dieu vous bénisse. Au revoir.

Après cela, je répandrai mon esprit sur toute chair. Vos filles et vos fils prophétiseront. Vos vieillards auront des songes et vos jeunes gens des visions. Même sur les serviteurs et sur les servantes. Dans ces jours-là, je répandrai mon esprit. Je ferai paraître des prodiges dans les cieux et sur la terre. Du sang, du feu et des colonnes de fumée. Le soleil se changera en ténèbres et la lune en sang.

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1: Une cordiale bienvenue à l'écoute de cette émission où nous découvrirons la conclusion de cette parabole du pharisien et du publicain. Vous pouvez la retrouver dans le chapitre 18 de l'Évangile de Luc. Christophe Selmar, bonjour.
2: Bonjour Dany, bonjour à vous tous, amis auditeurs.
1: Nous avons pu, au cours des émissions précédentes, découvrir ce qu'était un pharisien, ce qu'était un publicain et ce que cela représentait aussi au quotidien dans notre vie, les différences d'attitude dans tous les actes courants. Une question pourtant, le publicain donc repart justifié, alors que le pharisien, lui, non. Est-ce que vous pourriez me préciser ce que cela signifie, il est reparti justifié ?
2: Alors, dans le mot justifié, il y a le mot juste. Alors, toute la théologie chrétienne s'est bâtie et s'est battue sur ce concept-là, et la réforme aussi s'est faite, ainsi que la contre-réforme sur des divergences concernant la justification. Il y avait un concept de justification par les œuvres et de justification par la foi, la position catholique et bien sûr la position protestante. Cela met sur le tapis comment devenir juste. Alors, dans cette parabole, Jésus va définir exactement les modalités du concept de l'acte par lequel l'homme est rendu ou déclaré juste. Alors, dans un premier temps, il faut comprendre que cela se passe en prenant conscience que nous ne méritons pas la justice de Dieu parce que nous ne l'avons pas par nature. Il n'y a pas un seul juste. Voilà. Tous ont péché.
1: On a beau s'efforcer, on ne sera jamais juste.
2: Et tous nous sommes privés de la gloire de Dieu. Donc, pour bien comprendre la justification, il faut savoir que nous ne pouvons pas l'être par nous-mêmes. Car nos œuvres, aussi belles soient-elles, quand elles ne sont pas motivées par l'amour réel du prochain que seul le Saint-Esprit peut donner, sont toujours gangrénées par l'intéressement, l'orgueil, la mauvaise conscience. Autrement dit, nous ne pouvons pas être déclarés justes par Dieu, sur la base de nos œuvres. Comment pouvons-nous être déclarés justes ? Nous le sommes déclarés justes gratuitement, inconditionnellement, parce que Dieu nous aime tel que nous sommes. Lorsque nous nous approchons de lui, comme le publicain en disant « Ô Dieu, aie pitié de moi qui suis un pécheur ». Sur cette base-là, Dieu nous déclare justes. Mais est-ce que Dieu va déclarer quelqu'un de juste
1: qui n'a pas envie,
2: alors qu'il n'aurait pas envie de changer, qui n'aurait pas envie de rentrer dans un processus de cheminement avec Dieu, de rencontre de l'autre? C'est la raison pour laquelle, dans l'acte par lequel Dieu nous déclare juste sur la base de notre prise de conscience, de notre état de péché, sur la base de notre repentance, sur la base de notre confession, cette déclaration de justice en notre faveur est accompagnée en même temps d'un équipement spirituel, une force qui change le cœur. C'est celle de l'amour de Dieu pour que non seulement nous soyons déclarés justes, mais rendus justes par le pouvoir d'aimer qui nous est gratuitement accordé dans cet acte de justification. Essayons d'imaginer maintenant le publicain qui repart chez lui justifié, ayant bénéficié inconditionnellement de la grâce de Dieu qu'il a déclaré juste sur la base de sa confession et de sa conversion. Restera-t-il le même? S'il continue à voler, à extorquer, il n'a rien compris de la justice du Christ. Son cœur n'a pas été changé. Retour à la case départ. Autrement dit, dans l'acte par lequel Dieu nous déclare juste, il nous donne la capacité d'être rendu juste par la présence, l'action et la motivation d'œuvres nouvelles, parce que nous sommes devenus un homme et une femme transformés par le Saint-Esprit qui nous accorde au travers de sa justice.

0: Vous nous dites, Christophe Selmar, que c'est cette acceptation, premièrement, de son état de déficience, finalement, de fragilité et d'incapacité à faire les choses bonnes, et ensuite cette acceptation du secours que Dieu apporte qui vont nous transformer. Alors, c'est vrai que cela paraît finalement très, très simple. Pourquoi est-ce que c'est si difficile concrètement?
1: C'est difficile parce que nous sommes très souvent découragés, parce que après être justifiés, alors que Dieu met en nous le pouvoir d'aimer, nous continuons à chuter parce que nous ne sommes pas encore au ciel. Et il y a toujours en nous une petite voix qui nous dit, bon, ben, écoute, ne sois pas hypocrite, ce n'est pas possible, ne donne pas l'apparence d'être un chrétien. Alors soit on s'enferme dans l'illusion de sa bonne conscience pharisaïque, soit on reste dans la névrose du mea culpa, celle du publicain qui est là, en train de se frapper la poitrine, oh Dieu, sois, aie pitié de moi qui suis un pécheur, et on ne comprend pas la puissance qui est là, à nos côtés, celle du Saint-Esprit, pour porter ce fruit de l'amour, de la paix, de la joie, de la maîtrise de soi. Alors je dis aux personnes qui sont à l'écoute de quelque religion que ce soit, que Dieu est un père, et en tant que parent, lorsque nous avons vu nos enfants commettre des erreurs, est-ce que nous cessons de les aimer, de les accompagner, de les soutenir? Si nous sommes des parents véritables, leurs échecs devraient nous amener encore plus à nous mettre à leur portée,
0: À les
1: à les
0: entourer.
1: comprendre, à les entourer, à cheminer avec eux. Dieu, qui est notre Père, qui est aux cieux, a une démarche d'un véritable Père qui, lorsque les enfants que nous sommes se trompent, s'égarent, quand bien même nous avons pris conscience de nos fautes, lorsqu'elles se répètent, il ne faut pas cesser de les soutenir, il faut encore les encourager. Et c'est pour ça que Luther a eu une parole qui est très belle. Il dit dans la vie chrétienne, je suis à la fois toujours juste et toujours pécheur. Toujours juste parce que Dieu me déclare, au travers de ma repentance, il me déclare continuellement juste et il me donne le pouvoir d'être rendu juste. Et quand bien même je ne saisis pas par la foi la bonté de Dieu qui me régénère, elle m'est accordée suite à une nouvelle repentance. Donc la repentance, la métanoïa, avoir une nouvelle pensée de Dieu, c'est-à-dire vouloir, suite à la compréhension que nous sommes, vouloir être autrement. Et c'est dans ce vouloir être autrement que se trouve la capacité nouvelle de l'homme d'être créé à l'image de Dieu.
0: Vouloir être autrement, donc c'est tout un projet, mais il faut aussi, donc après, vous le disiez, ce publicain qui a senti la grâce de Dieu n'a sans doute plus vécu comme il vivait auparavant, donc il y a des conséquences, vous nous l'aviez montré
1: Oui.
0: au départ. Alors est-ce qu'on peut voir d'autres modèles de conversion comme ça assez rapide et on se dit, bon, est-ce que c'est sur un coup de cœur ou un coup de tête que tout d'un coup on accepte la justification de Dieu, puis après on a peut-être du mal à suivre.
1: La justification de Dieu est le fruit d'une relation, d'une découverte de sa grâce et de son amour. Et il y a certainement dans les évangiles un événement qui est réellement l'illustration parfaite de ce qu'est la justification par la foi. C'est l'expérience d'un des deux larrons qui ont été crucifiés avec Jésus. Alors que les deux se révoltent contre le Christ, alors que les deux l'insultent, Luc nous rapporte que finalement, un des deux se repent, se convertit et change de comportement. Il a découvert l'amour de Dieu dans le comportement du Christ sur la croix, lorsque le Christ dit « Père, pardonne-leur, car ils ne savent ce qu'ils font. » Et face à l'amour du Christ, qu'il comprend sur la croix, il change de comportement. Et il va s'adresser à son compagnon d'infortune qui insulte le Christ, et il va lui dire « Ne crains-tu pas Dieu ?» Toi qui subis la même condamnation, pour nous, c'est justice car nous recevons ce qu'ont mérité nos crimes. Il prend conscience d'être séparé de Dieu, il prend conscience d'avoir réalisé des actes par lesquels finalement justice est rendue dans l'acte par lequel il est crucifié. Mais il va regarder au Christ et il va montrer le Christ à son compagnon d'infortune en lui disant « Mais celui-ci, Jésus, n'a rien fait de mal. » Et il dit à Jésus « Souviens-toi de moi quand tu viendras dans ton règne. » Souviens-toi de moi, ça veut dire « Je n'ai aucun mérite. » Mais parce que tu es amour, parce que tu as intercédé pour nous devant Dieu, Père, pardonne-leur car ils ne savent ce qu'ils font, je me mets au bénéfice par la foi de cette grâce que tu veux accorder à tous les hommes. Et parce qu'ils demandent une grâce gratuite alors qu'ils ne méritent rien, vous avez cette plus belle promesse qui est donnée aux brigands sur la croix et à tous les brigands que nous sommes, nous les humains, c'est-à-dire une promesse merveilleuse où Jésus lui dit « Tu seras avec moi dans le paradis ». Donc être avec Jésus un jour dans son paradis, c'est accepter que nous n'avons aucun mérite devant Dieu, que pour les crimes que nous avons commis, et ils sont nombreux, différents, nous méritons la mort, mais au travers de notre confession, de notre repentance, Jésus nous dit qu'au-delà de notre mort, il y a la résurrection et que nous serons un jour avec lui dans ce paradis, si comme le larron, comme le publicain, nous acceptons que nous sommes pécheurs, mais nous résolvons pas à être pécheurs, nous aspirons à un changement. Et c'est dans ce désir de changement que Dieu donne le pouvoir de changer le Saint-Esprit et sa grâce.
0: Christophe Selmar, je vous remercie beaucoup. Nous verrons une autre parabole la prochaine fois, la parabole du festin. À bientôt.

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2: Ce mois de septembre marque les 25 ans des attentats du 11 septembre 2001. À cette occasion, une étude réalisée par l'IFOP pour l'Observatoire B2V des mémoires s'est intéressée à ce qu'il reste aujourd'hui de cet événement dans la mémoire des Français. Et le souvenir est toujours bien là. Lorsqu'on demande aux Français quels sont les événements internationaux les plus importants depuis l'an 2000, le 11 septembre arrive en deuxième position, cité par 40% d'entre eux. Seule la pandémie de Covid-19 fait davantage. Mais il y a un chiffre encore plus étonnant. 36% des 18-24 ans citent eux aussi le 11 septembre parmi les événements majeurs de ce début de siècle. Avec une particularité assez évidente, ils n'étaient pas nés. Ils n'ont jamais vu les tours s'effondrer en direct. Ils ne se souviennent pas de la sidération de cette journée. Et pourtant, cet événement appartient aussi à leur histoire. L'étude nous explique pourquoi. Chez ces jeunes, la mémoire du 11 septembre leur a d'abord été transmise par l'école et par leur entourage. Voilà qui nous rappelle une chose essentielle. Notre histoire ne commence pas le jour de notre naissance. Nous sommes tous les héritiers d'un passé que nous n'avons pas choisi. Et parmi les héritages qui ont profondément façonné notre société, il y a aussi notre héritage judéo-chrétien. Même dans une société largement sécularisée, il continue d'imprégner notre manière de considérer l'être humain, sa dignité, notre responsabilité envers les plus fragiles, le pardon, la justice ou encore l'espérance. Tu aimeras ton prochain comme toi-même. Quelques mots venus de la Bible, vieux de plusieurs millénaires et pourtant d'une étonnante actualité. Ils changent notre regard sur celui qui ne nous ressemble pas. Ils nous rappellent que la valeur d'une personne ne dépend ni de son utilité, ni de sa réussite, ni de sa richesse. Ils nous obligent à regarder le plus fragile non comme un poids, mais comme notre prochain. Ils opposent le pardon à l'engrenage de la vengeance. Et lorsque tout semble perdu, ils nous invitent encore à croire qu'un recommencement est possible. Voilà ce que peut faire un héritage lorsqu'il reste vivant. Il ne nous enferme pas dans le passé. Il nous donne des repères pour vivre le présent. À une époque où nous cherchons beaucoup ce qui nous divise, nous gagnerions sans doute à nous souvenir aussi de ce qui nous a été transmis. Car recevoir un héritage ne consiste pas simplement à le conserver, c'est choisir de le faire vivre.
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1: Aujourd'hui, la parabole du festin, Évangile de Luc au chapitre 14, les versets 15 à 24. Amis auditeurs, bonjour. Bonjour à vous aussi, Christophe Selmar.
2: Bonjour, Denis.
1: Merci d'être fidèle à ce micro. La parabole du festin, nous en avons déjà un peu parlé, nous l'avons introduite. Peut-être la resituer pour nos auditeurs, donc un grand seigneur, peut-être,
2: oui, quelqu'un d'important. Un maître de maison qui veut honorer ses amis et qui prépare à leur intention un grand souper, dit le texte. Et puis, au moment où tout est prêt...
1: Et donc les invités acceptent.
2: Les invités acceptent. Et au dernier moment, lorsque tout est prêt, venez car tout est déjà prêt, voilà que tous, unanimement, dit le texte, se mirent à s'excuser, le premier parce qu'il a acheté un champ et qu'il souhaite le voir, le second parce qu'il a acheté 5 paires de bœufs et qu'il veut les essayer, le troisième parce qu'il vient de se marier et l'idée ne lui vient pas d'amener son épouse, souhaite rester plutôt avec sa femme, etc. etc. Alors le maître de maison est très irrité et il faut mettre ceci dans le contexte moyen-oriental où lorsqu'on invite à quelqu'un à un repas, c'est beaucoup plus qu'un moment passé ensemble à manger, à boire et puis à s'entretenir de la pluie et du beau temps et des autres.
1: C'est toute une symbolique.
2: Et de la politique. C'est une symbolique très forte. Ça veut dire qu'on veut le faire rentrer dans l'intimité de sa maisonnée. On veut faire alliance avec lui, on veut contracter une union indéfectible. C'est donc une proposition d'alliance que fait donc ce maître de maison. Alors bien sûr, ce maître de maison représente Dieu, ce festin représente le royaume des cieux, et l'invitation représente en quelque sorte l'alliance que Dieu veut faire avec chacun de nous qui sommes invités gratuitement dans son royaume. Alors cette parabole est là pour nous dire que tout est déjà prêt, que nous n'avons à nous inquiéter de rien, que nous n'avons pas à apporter quelque chose. Ce n'est pas un potluck, ce repas canadien où chacun met ensemble. Non, c'est carrément un don, une offrande que le maître qui est Dieu fait ainsi à l'humanité. Ça me fait penser à un texte... Oui, excusez-moi, je voulais vous dire quelque chose.
1: Oui, non, simplement je me disais, la seule chose à faire, c'est de se rendre disponible.
2: Alors, se rendre disponible et accepter l'honneur qui est fait. Ça me fait penser à un texte qui se trouve dans l'évangile de Jean, où il est dit, au chapitre 3, au verset 16, « Car Dieu a tant aimé le monde qu'il a donné son Fils unique, afin que quiconque croit en lui ne périsse point, mais qu'il ait la vie éternelle. » Voilà, Dieu fait un don.
1: Voilà, c'est le repas qui est préparé, c'est ceci.
2: C'est le cadeau extraordinaire de l'alliance qui est faite. Et c'est une invitation qui permet donc à Dieu de faire association, de s'unir avec les hommes. D'ailleurs, au travers de ce cadeau qui représente le Christ, finalement, il y a ce nom qui veut dire Emmanuel, un des noms du Christ. Quand le prophète Ésaïe annonce que la Vierge aura un fils, elle annonce que cet enfant sera appelé Emmanuel. C'est un des noms du Christ. Alors Emmanuel, ça veut dire Dieu avec nous. Voilà ce que Dieu propose dans cette invitation au festin. Il veut être avec nous. Il n'est pas contre nous, il n'est pas à côté de nous, il n'est pas au-dessus de nous. Ce n'est pas le Dieu lointain, inaccessible. C'est un Dieu qui se met à la portée de chacun d'entre nous et dans cette invitation au festin, à l'alliance, à la communion. Vous savez que dans la symbolique chrétienne, le pain que l'on mange régulièrement dans l'Eucharistie représente la communion. Voilà un Dieu qui veut s'unir à nous, et vous comprendrez alors l'offense qui lui est faite lorsque, à tour de rôle, tous les invités se désistent pour des excuses tout à fait farfelues et inacceptables. Cela veut dire tout simplement, cela ne nous intéresse pas, ton cadeau, il nous dérange même parce que il nous lie à toi, nous voulons avoir notre indépendance et nous voulons finalement mener notre vie. Et évidemment, la parabole nous dit que le maître fut très irrité parce que c'est non seulement un désaveu de ce qu'il fait, mais c'est aussi une atteinte à sa gloire, c'est un mépris de sa personne, surtout un mépris de l'alliance qu'il voulait faire avec chacun des invités.
1: Et pour en revenir à ce symbole où vous disiez que partager un repas avec quelqu'un, c'est très significatif, il est vrai qu'on ne se met pas facilement à la table de quelqu'un qu'on a du mal à apprécier, à accepter. Et lorsque vous disiez Emmanuel veut dire Dieu avec nous, je pense que si l'on réalise qu'il s'assied à la même table que nous, qu'il a la volonté de nous nourrir de la nourriture qu'il a préparée pour nous, c'est très fort.
2: Cela suppose au préalable une connaissance du maître de maison qui invite, une connaissance de Dieu. Jésus va définir ce qu'est la vie éternelle, toujours dans l'évangile de Jean, au chapitre 17 et au verset 3, lorsqu'il dira « La vie éternelle, c'est qu'il te connaisse. Toi, le seul vrai Dieu. » Alors ses invités, par manque de connaissance ou par manque de désir de vouloir connaître ce maître de maison, qui représentent Dieu, finalement, préfèrent leur vie à cette union avec quelqu'un qu'ils ne veulent pas connaître.

0: Vouloir connaître, découvrir, se sentir bien avec quelqu'un, c'est tout un projet de vie, Christophe Selmar. Et vous nous disiez donc tout à l'heure que ces personnes, ces convives qui étaient attendus par le maître, ont tous mis en avant des excuses qui sous-tendaient sans doute d'autres raisons plus profondes. Et on a eu l'occasion aussi d'en parler précédemment. C'est que l'échelle de leurs priorités n'était pas en accord avec ce que le maître leur proposait. Donc, quand vous dites connaître, c'est finalement se donner les moyens de remettre cette relation avec ce maître, avec ce Dieu, dans la juste place dans l'échelle de nos valeurs.
1: Alors je crois que c'est ce manque de connaissance du caractère de Dieu qui est représenté par le maître, ou ce refus de connaître Dieu, qui est la base même du péché, de la déviance, de notre incapacité à reconnaître les vraies valeurs. Dans la Bible, quand on parle du péché, on le présente toujours comme le résultat d'une coupure de relation. D'où le message de l'Évangile qui se présente aussi comme une réconciliation suite à une nouvelle connaissance. Et c'est le but de l'incarnation de Dieu dans la personne du Christ. Il se rend accessible, il se rend visible, il se rend disponible en termes humains pour que les hommes puissent non seulement avoir une idée de ce qu'est un fils de Dieu, statut à laquelle Dieu appelle chacun d'entre nous en tant que fils de Dieu, mais c'est surtout pour faire connaître son caractère, d'où l'importance de l'invitation qui est donnée. Venez, et nous ferons alliance, et vous me connaîtrez, et je vous connaîtrai mieux. Et c'est cela qui est refusé, c'est cela qui est considéré comme une insulte, et c'est cela qui finalement va irrémédiablement et irréversiblement couper ses invités du Dieu maître qui est ainsi isolé, marginalisé, rejeté.
0: Donc, pour vous, cette connaissance du maître ne peut que nous engager à déjà peut-être le connaître davantage et puis surtout à en voir la richesse dans notre vie.
1: Oui, et cela suppose donc une alliance. On ne peut pas connaître quelqu'un si on refuse de faire un bout de chemin
0: On crée des liens.
1: avec elle. Il faut d'abord créer des liens. Et c'est ce que souhaite le maître. Je vous propose mon alliance pour que l'on puisse se connaître mutuellement. Et c'est à partir de cette connaissance mutuelle, suite à ce repas pris ensemble, que l'on peut véritablement s'apprécier mutuellement et développer un cheminement spirituel important. Et c'est pour cela que Dieu propose, et dans l'Ancien Testament comme dans le Nouveau Testament, une alliance. Et quand bien même l'alliance qui a été à la base de l'Ancien Testament, une alliance où finalement c'était l'homme qui recherchait à se faire inviter et à mériter les faveurs du maître par ses propres œuvres, par son propre repas, dans cette nouvelle alliance, c'est Dieu qui s'approche, c'est le maître qui prépare tout, on n'a rien à faire, le texte dit: venez, venez, car tout est déjà prêt. Autrement dit, on n'a rien à faire. Donc, cette alliance à partir de laquelle on peut connaître le maître et à partir duquel le maître peut apprécier ses enfants, doit se faire dans l'intimité. Et c'est ce que Jésus propose aussi dans le livre de l'Apocalypse. Il y a un message qu'on appelle le message à l'église de Laodicée. Bien. À la Odyssée, Jésus se
0: C'est une église,
1: présente.
0: donc la
1: Oui,
0: Odyssée.
1: c'est une église, et puis c'est aussi chacun d'entre nous. C'est l'église des derniers temps, l'église de la fin. Et Jésus se présente en disant: voici, je me tiens à la porte et je frappe. Si quelqu'un entend ma voix et ouvre la porte, j'entrerai chez lui et je souperai avec lui et lui avec moi. Alors voilà, ce maître respecte la
0: Voilà,
1: liberté.
0: de nouveau, pas d'intrusion.
1: Il ne veut pas forcer la porte, il frappe à la porte, ça veut dire il sollicite notre adhésion. Est-ce que nous voulons faire alliance? Est-ce que nous voulons connaître ce Dieu qui se présente et qui nous invite par ce festin dans son royaume? Et vous voyez que cette alliance se fait au travers d'un repas. Le texte dit: s'il ouvre la porte, j'entrerai, il rentre dans notre vie, je souperai avec lui et lui avec moi. Autrement dit, je prendrai la communion avec lui. Ici, les invités refusent la communion avec le maître et parce que ils préfèrent communier, comme nous dit le texte, avec des valeurs matérielles, un champ, une paire de bœufs à essayer en vue d'un plus grand profit, ou surtout avec des valeurs affectives, sentimentales, préférer être avec sa femme qu'avec Dieu.
0: Donc la prochaine fois, vous nous aiderez à découvrir, je pense, Christophe Selmar, ce que nous refusons en refusant ce repas et peut-être justement comment redresser la barre et retrouver le bon chemin pour ce repas. À bientôt.

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Jérémie, chapitre 10. Écoutez la parole que l'Éternel vous adresse, maison d'Israël. Ainsi parle l'Éternel : N'imitez pas la voix des nations, et ne craignez pas les signes du ciel, parce que les nations les craignent. Car les coutumes des peuples ne sont que vanité. On coupe le bois dans la forêt, la main de l'ouvrier le travaille avec la hache, on l'embellit avec de l'argent et de l'or, on le fixe avec des clous et des marteaux pour qu'il ne branle pas. Ces dieux sont comme une colonne massive, et ils ne parlent point. On les porte parce qu'ils ne peuvent marcher. Ne les craignez pas, car ils ne sauraient faire aucun mal, et ils sont incapables de faire du bien. Nul n'est semblable à toi, ô Éternel. Tu es grand, et ton nom est grand par ta puissance. Qui ne te craindrait, roi des nations? C'est à toi que la crainte est due, car, parmi tous les sages des nations et dans tout leur royaume, nul n'est semblable à toi. Tous ensemble, ils sont stupides et insensés. Leur science n'est que vanité, c'est du bois. On apporte de Tarsis des lames d'argent et d'Uphaz de l'or. L'ouvrier et la main de l'orfèvre les mettent en œuvre. Les vêtements de ces dieux sont d'étoffes teintes en bleu et en pourpre, tous sont l'ouvrage d'habiles artisans. Mais l'Éternel est Dieu en vérité, il est un Dieu vivant et un roi éternel. La terre tremble devant sa colère, et les nations ne supportent pas sa fureur. Vous leur parlerez ainsi. Les dieux qui n'ont point fait les cieux et la terre disparaîtront de la terre et de dessous les cieux. Il a créé la terre par sa puissance, il a fondé le monde par sa sagesse, il a étendu les cieux par son intelligence. À sa voix, les eaux mugissent dans les cieux. Il fait monter les nuages des extrémités de la terre. Il produit les éclairs et la pluie. Il tire le vent de ses trésors. Tout homme devient stupide par sa science. Tout orfèvre est honteux de son image taillée. Car ses idoles ne sont que mensonges. Il n'y a point en elles de souffle. Elles sont une chose de néant, une œuvre de tromperie. Elles périront quand viendra le châtiment. Celui qui est la part de Jacob n'est pas comme elle, car c'est lui qui a tout formé, et Israël est la tribu de son héritage. L'Éternel des armées est son nom. Emporte du pays ce qui t'appartient, toi qui es assise dans la détresse. Car ainsi parle l'Éternel, voici, cette fois je vais lancer au loin les habitants du pays, je vais les serrer de près, afin qu'on les atteigne. Malheur à moi, je suis brisé. Ma plaie est douloureuse, mais je dis, c'est une calamité qui m'arrive, je la supporterai. Ma tente est détruite, tous mes cordages sont rompus, mes fils m'ont quitté, ils ne sont plus. Je n'ai personne qui dresse de nouveau ma tente, qui relève mes pavillons. Les bergers ont été stupides, ils n'ont pas cherché l'Éternel. C'est pour cela qu'ils n'ont point prospéré et que tous leurs troupeaux se dispersent. Voici, une rumeur se fait entendre. C'est un grand tumulte qui vient du septentrion pour réduire les villes de Juda en un désert, en un repaire de chacal. Je le sais, ô Éternel. La voix de l'homme n'est pas en son pouvoir. Ce n'est pas à l'homme, quand il marche, à diriger ses pas. Châtie-moi, ô Éternel, mais avec équité et non dans ta colère, de peur que tu ne m'anéantisses. Répands ta fureur sur les nations qui ne te connaissent pas et sur les peuples qui n'invoquent pas ton nom. Car ils dévorent Jacob, ils le dévorent, ils le consument, ils ravagent sa demeure.

0: Bonjour madame, bonjour monsieur, bonjour Yvon.
1: Bonjour Bernard.
0: Lors des dernières émissions, tout d'abord, vous nous avez parlé de la loi de Dieu, qui était seule et unique. Vous nous avez dit également pourquoi avoir changé cette loi, notamment les 10 commandements. Mais ce changement de loi est-il pour vous un aménagement ou une transgression ?
1: C'est tout le problème. Les uns le considèrent comme un aménagement simple de la loi et les autres le considèrent comme une transgression. Lesquels ont raison ? Par exemple, pour le quatrième commandement, Dieu avait dit dans Ésaïe, au chapitre 56, verset 1er et suivant, « Heureux l'homme gardant le sabbat pour ne pas le profaner. » Tant que les premiers chrétiens se sont sentis des Israélites selon l'esprit, c'est-à-dire proches des Israélites, et vous savez que les premiers chrétiens étaient considérés comme une secte juive, comme un groupe appartenant au judaïsme. Eh bien, à cette époque-là, ils observaient le jour du repos originel, c'est-à-dire le sabbat, le septième jour de la semaine. Mais l'histoire de l'Église nous apprend que dès le deuxième et le troisième siècle, des chrétiens isolés ont exprimé le vœu qu'il y ait des limites bien marquées entre eux et le judaïsme. Et cela se produisit soit en raison d'une spiritualisation du sabbat, soit peut-être à cause d'une mauvaise interprétation de la loi, qui aurait fait considérer l'observance de ce jour non comme un privilège, mais plutôt comme une punition. Et à partir de là, à partir du moment où les gentils se sont convertis, les gens qui n'étaient pas chrétiens se sont convertis au christianisme, au travers du christianisme, eh bien, c'est reposé non plus la question du sabbat, mais la question du premier jour de la semaine, du dimanche. C'est d'ailleurs... Ce dimanche est devenu un jour de repos dès le IVe siècle. Et sous l'influence de l'État païen qui espérait consolider son pouvoir, qui chancelait à ce moment-là par une coalition de tous les observateurs du dimanche, y compris les païens qui ce jour-là observaient le soleil, Sunday, c'est le dimanche en anglais, et c'est le jour du soleil, Sunday, jour du soleil. C'est le premier jour de la semaine. Eh bien, il est devenu le jour de repos légal à partir de Constantin, de l'empereur Constantin. Et ce fut ainsi que sur l'initiative de l'empereur Constantin, qui à l'époque était encore païen, parut la première loi du dimanche et elle fut promulguée le 7 mars 321 de notre ère. Et elle exigeait le respect du vénérable jour du soleil. C'était une décision politique de l'empereur Constantin. Parce que l'Empire perdait du terrain et qu'il fallait consolider cet empire. Alors, et l'un des moyens de consolider l'Empire, eh bien, c'était que les païens et les chrétiens observent le même jour de repos. Et l'un des premiers décrets religieux sur la question date du Concile de Laodicée, vers 360 de notre ère. Et il autorisait les services de culte le sabbat. Mais interdisait que ce jour soit pris comme jour de repos et exigeait, avec menace de malédiction pour ceux qui n'observaient pas cette loi, l'observation du dimanche comme jour de repos hebdomadaire officiel. Eusèbe de Césarée fournit au IVe siècle une justification théologique de ce changement. Et dans son commentaire du psaume 92, il écrit « Tout ce qui devait être fait le sabbat, nous l'avons transféré au dimanche ».

Nous allons revenir à la manière dont le jour de repos chrétien a évolué. Comment justifie-t-on la modification du quatrième commandement ? Eh bien, du côté catholique, on déclare sans embâge que la révision de ce commandement a été effectuée de par l'autorité de l'Église. C'est l'Église qui a choisi de modifier le commandement de Dieu. Voilà ce qu'on lit dans le catéchisme populaire de Francis Pirago. L'Église a modifié les 10 commandements israélites dans le sens chrétien. Elle a fait du deuxième commandement celui de l'adoration des images. Le premier des 10, et pour compenser, elle a divisé en deux parties le 10e commandement. En outre, l'Église a transformé l'ordonnance touchant la sanctification du sabbat en commandement prescrivant celle du dimanche. Et le catéchisme catholique de l'évêque de Bâle renferme les déclarations ci-après. Dans l'Écriture sainte, le troisième commandement est formulé comme suit. Souviens-toi du jour de repos pour le sanctifier. Sous l'ancienne alliance, Dieu avait donné à son peuple l'ordre de travailler 6 jours, mais de se reposer le 7e jour et de le sanctifier. Ce jour de repos avait pour nom sabbat. Nos ancêtres païens avaient appelé le premier jour de la semaine « jour du soleil » parce qu'en ce jour, ils adoraient cet astre. Et dans l'Église chrétienne, le dimanche, ou « jour du soleil », reçut le nom de « jour du Seigneur ». Et enfin, dans le manuel catholique de religion, destiné aux élèves des classes supérieures, des écoles laïques, on lit « Le nom « jour du soleil » tire son origine du paganisme qui avait voué ce premier jour de la semaine au dieu soleil. Dans l'Église chrétienne, on l'appela désormais « jour du Seigneur ». Le dimanche a donc remplacé le sabbat de l'Ancien Testament. Ainsi, il y a eu une volonté dans l'Église de considérer que la loi était la loi de l'Ancien Testament et que l'Église avait autorité pour modifier cette loi. Mais je vous rappelle que la loi avait été donnée par Dieu lui-même et que Dieu avait écrit lui-même sur les tables de pierre cette loi. C'est écrit dans Exode au chapitre 31 que Dieu a écrit de son propre doigt les 10 commandements. Lorsque l'Éternel, dans l'Exode chapitre 31 verset 18, eut achevé de parler à Moïse sur la montagne du Sinaï, il lui donna les 2 tables du témoignage. Table de pierre écrite du doigt même de Dieu. Donc, ça veut dire que Dieu lui-même avait donné ces lois à Moïse. Est-ce qu'il les avait données au peuple juif uniquement ? Et c'est ça toute la question. Est-ce qu'il les avait données au peuple de l'Ancienne Alliance ? Est-ce que ces lois ont été remplacées au moment de la Nouvelle Alliance ? Eh bien, nous pouvons répondre à cette question en prenant le chapitre 2 de la Genèse et en disant que Dieu, au moment où il a créé le monde, eh bien, le chapitre 2 de la Genèse commence ainsi. « Ainsi furent achevés les cieux et la terre et toute leur armée. Dieu acheva au 7e jour son œuvre qu'il a fait faite. Il se reposa au 7e jour de toute son œuvre qu'il avait faite. Dieu bénit le 7e jour et il le sanctifia parce qu'en ce jour il se reposa de toute son œuvre qu'il avait créée en la faisant. » Eh bien, si Dieu a béni le 7e jour, tout particulièrement, le samedi. Et s'il l'a béni
pour que les hommes fassent pareil, pour demander aux hommes de faire la même chose, de mettre de côté ce septième jour, de le mettre de côté de façon à ce qu'il se repose le septième jour et à ce qu'il lui rende un culte. Eh bien, est-ce que les hommes peuvent avoir le droit de modifier la loi de Dieu, de modifier eux-mêmes en toute liberté ce que Dieu a dit et ce que Dieu a donné ?

Du côté protestant, les prises de position sont plus floues, mais on s'est efforcé, malgré tout, de découvrir dans les Saintes Écritures une justification de la révision apportée au texte de la loi divine. Et il n'est guère possible pour un protestant de se réclamer de l'autorité catholique pour légaliser la justification, la révision du moins, qui a été apportée au texte de la loi divine. Lorsqu'on désire, en principe, en tant que protestant, rester fidèle au principe de la sola scriptura, de l'écriture elle seule, telle que Martin Luther l'a écrit et l'a défini. Mais toutes les entreprises, les tentatives pour donner un fondement biblique au dimanche ne résistent pas à un examen serré des Écritures. Il n'existe pas dans le Nouveau Testament la moindre loi du dimanche. Et au contraire, il existe un texte qui dit que Jésus n'est pas venu abolir la loi, mais qu'il est venu l'accomplir. Donc, il n'y a pas de moindre loi du dimanche, ni même la mention d'un déplacement du jour de repos, du sabbat au dimanche. Et le fait que Jésus soit ressuscité un dimanche ne nous autorise pas à modifier la loi de Dieu. Si les 10 commandements sont toujours valables en tant que loi de Dieu, eh bien le jour de repos que Dieu a donné et que les 10 commandements prescrivent l'est également. Il ne nous reste plus qu'à nous demander si les êtres humains, en modifiant les commandements divins, ne se sont pas privés d'un précieux don de Dieu. Et durant son ministère terrestre, le Christ a déclaré en une certaine occasion que le sabbat avait été fait pour l'homme. Et je vais vous lire ce texte. C'est dans Marc, au chapitre 2 et au verset 27 et 28. Le sabbat a été fait pour l'homme et non l'homme pour le sabbat. Et juste après cette déclaration, Jésus dit « De sorte que le Fils de l'homme est maître même du sabbat, et le Seigneur du sabbat. » Alors, il faudrait en ce saint jour glorifier le Créateur, adorer le Créateur. À notre époque où il devient plus évident aux yeux de tous que l'ensemble de la création divine est menacée de destruction. Un tel retour à Dieu et au jour de repos prescrit est plus nécessaire que jamais. C'est à l'apôtre Jean, auteur de l'Apocalypse, que fut adressé le message destiné au dernier temps. Ce message est celui-là même dont notre époque a besoin. Ce message déclare dans l'Apocalypse chapitre 14 au verset 7 « Prosternez-vous devant celui qui a fait le ciel, la terre, la mer et les sources d'eau ».

Il est probable que nous ayons aujourd'hui deux témoignages essentiels à rendre. Celui d'abord de savoir nous reposer. Oui, c'est vrai, les chrétiens doivent savoir se reposer vraiment. Il faut protester contre l'idolâtrie actuelle du travail. Il faut briser sa servitude avec un vrai repos. Un vrai repos, deuxièmement, sera toujours lié au culte, lié à notre délivrance de toutes les servitudes, lié au jaillissement du Christ hors de sa tombe, lié à sa victoire sur la mort, qui est la plus totale des servitudes. Sans culte, il n'y a pas de vrai repos, il n'y a pas de vraie délivrance. Mais se pose aussi une question, sommes-nous liés à la forme actuelle du culte? Et puis enfin, ce commandement pose le problème du travail servitude et du travail libération. En lisant le Deutéronome, on a l'impression que quel que soit le régime social, le travail restera toujours une servitude. En lisant l'Exode, au contraire, cet autre document qui nous donne les 10 commandements, on a l'impression que quel que soit le régime, l'homme peut toujours assumer son travail comme une libération. Et il faut en conclure à la fois que nous devons lutter pour que l'homme puisse toujours mieux assumer son travail comme étant l'une de ses ressemblances profondes avec Dieu, mais ensuite que nous devons nous garder comme de la peste, de l'illusion qu'un jour, ici-bas, la liberté, la joie, le travail se confondront pleinement. C'est d'ailleurs un des mots d'ordre du nazisme, et cette allusion a abouti très vite au camp de travail, puis au camp de la mort. Et il faudrait peut-être là dénoncer le chômage, puisque le commandement qui régit le jour de repos, c'est aussi le commandement du travail. Et le chômage, c'est une des pires malédictions que l'humanité ait ressentie. L'homme, s'il est à l'image de Dieu, a un droit inaliénable au travail et au vrai travail qui l'aide à s'épanouir. D'un autre côté, il faudrait envisager la retraite comme autre chose qu'une mise au rebut, comme un arrêt de l'activité. Chacun devrait avoir la possibilité de se préparer à une vraie retraite, c'est-à-dire à une nouvelle activité qui commence. Et le chrétien a deux raisons finalement pour participer au culte hebdomadaire. Soit pour venir y fêter paisiblement ces 5 ou 6 jours de travail, soit pour briser ses servitudes quotidiennes, à chacun de choisir. En tout cas, Dieu a choisi, lui, puisqu'il dit dans l'Exode, au chapitre 31 et au verset 16 à 17, « Les enfants d'Israël observeront le sabbat en le célébrant, eux et leurs descendants, comme une alliance perpétuel. Ce sera entre eux et moi et les enfants d'Israël un signe qui devra durer à perpétuité. Car en 6 jours, l'Éternel a fait les cieux et la terre, et le 7e jour, il a cessé son œuvre et il s'est reposé. » Et Dieu nous propose, à nous qui sommes l'Israël spirituel, à nous qui sommes les héritiers d'Israël, puisque les chrétiens sont les héritiers, sont l'héritage d'Abraham, eh bien Dieu nous redonne les mêmes commandements. Il nous redit à nouveau, aujourd'hui, gardez mon jour de repos. Gardez-le comme un écrin que j'ai mis de côté moi-même pour
que vous puissiez être plus heureux.

En promulguant sa loi morale, Dieu a donné aux hommes une magnifique règle de vie. En raison de l'anarchie grandissante qui règne de nos jours, les appels à prendre au sérieux les 10 commandements se multiplient. Mais à quoi serviront ces tentatives si elles invitent au respect de règles que les hommes ont modifiées selon leur bon plaisir? Eh bien, proclamons aujourd'hui, bien haut, les 10 commandements n'ont jamais eu besoin de révision. Les 10 commandements ne doivent pas être révisés par les hommes. Aussi est-il d'autant plus urgent de revenir à la loi sous une forme originelle, sous sa forme originelle. Quel heureux événement que celui de constater que des millions et des millions de chrétiens se tournent de nouveau vers les commandements de Dieu. Chaque semaine, il y a de par le monde des milliers et des milliers de personnes qui se déclarent prêtes à accepter à nouveau la volonté divine, à dire oui aux commandements de Dieu et aux commandements tels que Dieu les a donnés aux hommes. Et je citerai pour terminer ce que Jésus disait dans Matthieu chapitre 5 à partir du verset 17. « Ne croyez pas que je sois venu pour abolir la loi ou les prophètes. Je suis venu non pour abolir, mais pour accomplir. Car je vous le dis en vérité, tant que le ciel et la terre ne passeront point, il ne disparaîtra pas de la loi un seul iota ou un seul trait de lettre jusqu'à ce que tout soit arrivé. Celui donc qui supprimera l'un de ses plus petits commandements et qui enseignera aux hommes à faire de même sera appelé le plus petit dans le royaume des cieux. Mais celui qui les observera et qui enseignera à les observer, celui-là sera appelé grand dans le royaume des cieux. Car, je vous le dis, si votre justice ne surpasse pas celle des scribes et des pharisiens, vous n'entrerez point dans le royaume des cieux. »

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Jacques Offenbach était surnommé le Mozart des Champs-Élysées. Né en Allemagne en 1819, il arriva jeune à Paris, où il entra au conservatoire. Il imposa au tout Paris sa verve ironique et son extraordinaire fantaisie inventive. Nous terminerons avec l'ouverture célèbre d'Orphée aux Enfers, qui mérite bien de passer à la postérité.

0: André Previn dirigeait l'Orchestre symphonique de Pittsburgh pour la Gaîté parisienne, puis Antonio de Almeida à la tête de l'Orchestre Philharmonia dirigeait Orphée aux Enfers. C'est Jean Taillarda qui vous a rappelé Jacques Offenbach. À bientôt, chers auditeurs. Merci Arnaud à la régie.
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Bienvenue à tous dans votre émission 15 minutes de grâce et de vérité. Nous arrivons à la fin de cette saison, mais allons encore adorer le Seigneur et recevoir ce qu'il a pour nous aujourd'hui.

un modèle qui n'est vraiment pas à imiter, même si on sait que Judas devait passer par là. Et la Bible nous parle de lui et nous montre comment il faisait partie de ce que le Seigneur avait vraiment choisi et il avait participé au ministère du Seigneur. Dans Marc chapitre 3 et au verset 13, la parole de Dieu nous dit « Jésus monta ensuite sur la montagne, il appela ceux qu'il voulut et ils vinrent auprès de lui. Il en établit 12 pour les avoir avec lui, pour les envoyer prêcher avec le pouvoir de chasser les démons. » Et là, parmi les 12, il est cité Judas Iscariote, celui qui livra Jésus. Et le Seigneur, en même temps, la parole de Dieu nous dit que dans Jean chapitre 6, au verset 64, « Car Jésus savait dès le commencement qui étaient ceux qui ne croyaient point et qui était celui qui le livrerait. » Donc, Judas, avec son caractère, avec ce qu'il transportait en lui-même, il a été choisi pour une mission terrible, celle de livrer le Seigneur, parce que c'était là ce que les Écritures donnaient, ce que l'Écriture disait de lui, et il fallait que ça s'accomplisse parce qu'il fallait que Jésus soit livré. Et celui-là même qui a livré le Seigneur, il était parmi ceux, et on a vu pas mal de personnages comme ça, comme Démas, ses frères qui servent le Seigneur, qui sont dans l'équipe, et qui malheureusement, à un moment donné, ils abandonnent, ils retournent dans le monde. Et nous voyons que Judas lui-même, il n'a pas fait exception. Ce n'est pas parce qu'il était dans l'équipe et qu'il avait chassé des démons que tout d'un coup, il n'allait pas voir ce qui était en lui se manifester clairement. Parce que c'était pour cela qu'il avait été choisi. Et la Bible nous dit que le diable, depuis le commencement, il cherchait une occasion. Je ne sais pas si vous avez déjà lu cela. Après la tentation, dans Luc chapitre 4, verset 13, le diable cherchait une occasion. Après l'avoir tenté de toutes ses manières, le diable s'éloigna de lui jusqu'à un moment favorable. Et ce qui est triste pour Judas, c'est qu'il a participé à ce moment favorable. Il a été l'élément déclencheur de ce moment favorable pour le diable. Marc chapitre 14 et au verset 10 nous dit « Judas Iscariote, l'un des 12, alla vers les principaux sacrificateurs afin de leur livrer Jésus. Après l'avoir entendu, ils furent dans la joie et promirent de lui donner de l'argent. Et Judas cherchait une occasion favorable pour le livrer. » Nous voyons qu'il existe une sorte de communion là avec l'ennemi, puisque le diable cherche une occasion favorable et Judas, lui aussi, il cherche une occasion favorable. Et les deux vont se joindre à la fin lorsque Judas va passer à l'acte. Ce qui est bon de constater dans l'histoire de Judas, c'est ce qui l'a animé. Qu'est-ce qui l'a amené là? Bien sûr, il y a la parole de Dieu qui parle de ce qui était écrit, qui avait prophétisé ce qui allait arriver. Mais qu'est-ce qui l'animait et qui a causé sa perte? Eh bien, la parole de Dieu nous montre clairement dans Jean chapitre 12, quelle était son attitude et qu'est-ce qu'il faisait avec l'argent. Un jour, il y a eu donc, je ne sais plus si c'est oui, ils étaient chez Marthe et Marie, la Bible nous dit, ayant pris une livre d'un parfum de nard pur de grand prix, oignit les pieds de Jésus et elle essuya les pieds avec ses cheveux. Et la maison fut remplie de l'odeur du parfum. Un de ses disciples, Judas Iscariote, celui qui devait le livrer, dit « Pourquoi n'a-t-on pas vendu ce parfum 300 deniers pour les donner aux pauvres ?» Ah, il se présentait comme le défenseur des pauvres. Il savait utiliser la bonne parole pour tromper les gens. Mais la Bible nous dit que depuis le commencement, Jésus savait qui allait le livrer. Il disait cela non qu'il se mettait en peine des pauvres, mais parce qu'il était voleur et que tenant la bourse, il prenait ce qu'on y mettait. Mais Jésus dit, laissez-la garder ce parfum pour le jour de ma sépulture. Vous avez toujours les pauvres avec vous, mais vous ne m'avez pas toujours. Et le Seigneur ne met pas d'obstacle à ce que Judas est en train de manifester, parce qu'il sait que ce sont des choses qui doivent arriver. Et il laisse Judas aller dans le chemin qui lui est destiné. Au travers du vol, de la cupidité,

0: il allait trahir le Seigneur. Mais Judas était quand même, il était animé d'une forme de cupidité et ça le rendait voleur. Et quand l'occasion se présentait, au lieu de se taire et de réaliser son état de cœur, ce qu'il animait intérieurement, eh ben, il exprimait des choses qui n'étaient pas droites pour tromper les autres. Et ça, c'est de l'iniquité. Hein, c'est cacher son jeu, c'est cacher ses motivations et les couvrir, les masquer par de belles paroles. Mais on ne pouvait pas tromper le Seigneur. Hein, il ne faut pas croire que là, le Seigneur ne voyait pas. Mais le Seigneur connaissait la destinée de cet homme. Donc, ce qui est intéressant, c'est de voir comment Judas était animé de cette cupidité. Hein, et il est devenu, au final, le fils de la perdition. C'est ce que la Bible dit pour lui. Dans Jean chapitre 17, verset 12, « J'ai gardé ce que tu m'as donné, et aucun d'eux ne s'est perdu, sinon le fils de perdition, afin que l'Écriture soit accomplie. » Le fils de perdition, celui qui allait ruiner son appel, celui qui allait tout perdre. Hein, à cause de quoi? À cause de la cupidité. À cause de son état. Il entendait pourtant les discours du Seigneur. Hein, la parole du Seigneur agissait dans le cœur de ses disciples. Mais lui, il était animé et il ne lâchait pas le morceau. Il voyait dans cette équipe l'occasion d'un business, de prendre de l'argent, hein, de ne pas, d'en profiter pour s'en sortir matériellement. Et ce n'était vraiment pas droit. Et ayant construit ce cœur, il est entré dans la voie de la perdition. Et au fait, en passant, il faut noter que l'argent est toujours lié avec cette notion de perdition. Si on regarde dans 1 Timothée chapitre 6, au verset 9, on va le voir. L'apôtre Paul dit « Mais ceux qui veulent s'enrichir tombent dans la tentation, dans le piège et dans beaucoup de désirs insensés et pernicieux qui plongent les hommes dans la ruine et la perdition. » Et c'est ce qui est arrivé à Judas. L'amour de l'argent l'a plongé dans la ruine et dans la perdition. C'est pourquoi c'est le fils de perdition. Hein? Et ça nous donne l'exemple de la voie qu'on ne doit pas prendre, le chemin auquel on doit renoncer. Et ce n'est pas parce que nous avons des besoins matériels que nous devons nous soumettre à l'iniquité, au péché, au vol, à la tricherie. Tout cela n'est pas justifiable même lorsque nous avons faim. Parce que nous devons garder la foi que le Seigneur va prendre soin de nous. Nous devons vivre dans le contentement, c'est-à-dire nous contenter de ce que nous avons, de nous contenter de ce que Dieu nous a accordé dans sa grâce et ne pas chercher à avoir plus, parce qu'alors là, nous allons entrer dans des combines qui sont charnelles. Et cela va nous perdre, puisque c'est l'avertissement que Paul donne lorsqu'il dit que l'amour de l'argent plonge les hommes dans la ruine et dans la perdition. Et on ne réalise pas à quel point l'attachement à l'argent. Hein, c'est pourquoi cet attachement est vraiment l'argent, la manière dont ça gère le cœur de l'homme. S'il n'est pas régénéré, s'il ne comprend pas la justice de Dieu, eh bien cet attachement à l'argent peut le perdre, parce que l'argent est une racine nourricière de toutes sortes de vices. Hein. C'est la racine de tous les maux, la Bible nous dit. Et ça va nourrir tous les vices. Ce qu'on va convoiter, on va l'avoir à cause de l'argent. Il y a tellement de mauvaises choses qu'on peut acheter avec l'argent. Et c'est le moyen qui existe dans le monde et qui permet à l'homme de vivre, de faire vivre pleinement sa nature de péché. C'est pourquoi nous, les chrétiens, nous devons renverser la vapeur. Nous devons changer cela et pratiquer la justice avec l'argent. L'argent est un moyen pour nous d'accomplir la volonté de Dieu, de manifester le cœur de Dieu. Mais si nous l'utilisons pour notre gain personnel uniquement, parce qu'il ne s'agit pas non plus, comme Paul le dit, de s'exposer à la détresse, de faire des œuvres au point qu'on n'a plus rien pour prendre soin de nous-mêmes, de notre famille, mais si nous gérons mal l'argent, cela va nous conduire dans la tentation. Nous serons exposés à de grandes tentations à cause des désirs qui sont en nous. L'argent nourrit de mauvais désirs en nous et nous pousse à vouloir les acquérir. Et là, ça devient comme des a priori. On sent une urgence, on sent un besoin pressant et on ne peut pas se retenir et on va finir par tomber le jour de l'occasion favorable du diable que le diable va amener. On risque de tomber dans la tentation et se lancer dans quelque chose qui n'est pas de Dieu pour notre vie. C'est pourquoi nous devons désamorcer cette convoitise et laisser le message de la croix, l'œuvre de la croix se faire en nous, en servant Dieu avec nos finances, en étant prompts à faire ce qui est bien avec notre argent, en secourant les autres, en allant au secours des autres dans leurs besoins, en manifestant l'amour de Dieu. L'amour de l'argent, c'est une racine de tous les maux. Mais l'argent lui-même, qui est un instrument pour servir Dieu, c'est une racine de beaucoup de bien. Et cela contribue à notre épanouissement personnel, à notre séparation dans le monde. Si nous parlons de séparation d'avec le monde, les choses du monde, il est certain qu'au niveau de l'argent, il y a quelque chose qui doit se passer dans notre cœur. Parce que c'est comme un pont qui se tient entre le monde et nous. Si nous cassons ce pont, nous achevons notre sanctification, nous nous séparons dans notre cœur des choses du monde. Donc, je crois qu'il est important de considérer l'exemple de Judas et de voir que ce n'est pas un chemin pour nous, c'était le chemin pour Judas, mais il y avait une instruction là-dedans, un avertissement concernant la cupidité, l'amour de l'argent qui peut faire de nous, même étant chrétiens, des voleurs, des gens qui ne font pas ce qui est juste et qui trichent. Et ce n'est pas ce que le Seigneur veut pour nous. Donc, voilà, j'espère que ces moments passés à étudier tous ces personnages vous ont été enrichissants et que le Seigneur va prendre soin de vous au travers de sa parole pour les saisons qui suivent. Cette saison avec moi s'achève et je veux vous remercier d'avoir été là, d'avoir été fidèle et que le Seigneur vous bénisse. Priez pour ceux qui vont encore apporter la parole de Dieu dans les temps qui viennent parce que cela est indispensable pour notre avancement dans la foi. Que le Seigneur vous bénisse et jusqu'à une prochaine fois, une prochaine saison.
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1: Le récit biblique de l'Ancien Testament regorge d'histoires concernant les patriarches et les prophètes. Parmi ceux-ci, nous en trouvons un qui a particulièrement marqué son époque, le prophète Élisée. Il est écrit, vous propose une série de 3 émissions. Il s'appelait Élisée et aujourd'hui, nous regarderons un des miracles opérés par Dieu à travers la main d'Élisée. Bienvenue à Il est écrit. Nous entamons une nouvelle série sur Élisée. Donc, il s'appelait Élisée. J'ai avec moi le pasteur Rémi Ballet, que vous connaissez très bien. Et nous allons discuter d'une histoire qui concerne le prophète Élisée, cette fameuse guérison de Naaman, une histoire que nous retrouvons dans l'Ancien Testament, plus précisément dans le 2e livre des Rois. Bonjour Rémi.
2: Bonjour Patrick.
1: On va prendre un moment pour déballer cette histoire, puis j'apprécie beaucoup les moments qu'on passe ensemble à préparer nos émissions parce que des fois, il y a des sujets qu'on ne s'attend pas et au final, tu les mets sur la table pour discussion. Et je pense que cette série sur le prophète Élisée va être très intéressante.
2: Élisée, c'est un personnage de l'Ancien Testament que j'aime beaucoup. Un de ces prophètes marquants. Et il a vécu au 9e siècle avant Jésus-Christ. C'est le successeur, en quelque sorte, de l'autre prophète bien connu, peut-être plus connu, qu'on appelle Élie. Et c'est quelqu'un dont on a dit souvent que d'une certaine manière, il préfigurait le Christ. Et on va voir à travers plusieurs épisodes qu'on va aborder ensemble qu'effectivement, il y a dans le ministère du prophète Élisée comme une anticipation de ce que le Christ va apporter.
1: Et une des raisons pourquoi j'aime cette série, c'est parce que je pense qu'en tant que chrétien, par moment, pas tout le temps, on passe le clair de notre temps dans le Nouveau Testament, dans les paraboles de Jésus et les enseignements qui tournent autour du Nouveau Testament. Mais on peut assurément aller chercher de précieuses vérités spirituelles dans les histoires de l'Ancien Testament, comme celles que nous allons regarder ensemble aujourd'hui. On est dans la 2e lettre, en fait, c'est pas une lettre, c'est un livre, le 2e livre des Rois, le chapitre 5, et je pense que tu voudrais nous conduire dans une première lecture.
2: Oui, ce que je propose, c'est qu'on lise l'histoire. Ce qu'on va faire, Patrick, si tu es d'accord, c'est qu'on va lire l'histoire par section, et puis au fur et à mesure, on va s'arrêter, on va dialoguer, on va essayer d'en tirer des instructions, expliquer d'une part le texte et en tirer des leçons même pour nous aujourd'hui. Donc, 2 Rois, chapitre 5. Puis je te propose de lire les 5 premiers versets pour commencer.
1: D'accord, donc 2 Rois chapitre 5, les versets 1 à 5. Naaman, chef de l'armée du roi de Syrie, jouissait de la faveur de son maître et d'une grande considération, car c'était par lui que l'Éternel avait délivré les Syriens. Mais cet homme fort et vaillant était lépreux. Or, les Syriens étaient sortis par troupes et ils avaient emmené captive une petite fille du pays d'Israël, qui était au service de la femme de Naaman. Et elle dit à sa maîtresse, « Oh, si mon Seigneur était auprès du prophète qui est en Samarie, le prophète le guérirait de sa lèpre. » Naaman alla dire à son maître, « La jeune fille du pays d'Israël a parlé de telle et telle manière. » Et le roi de Syrie dit, « Va, rends-toi à Samarie, et j'enverrai une lettre au roi d'Israël. » Il partit, prenant avec lui 10 talents d'argent, 6 000 sicles d'or et 10 vêtements de rechange.
2: Voilà, donc, dès le premier verset, on nous parle d'un personnage qui s'appelle Naaman, qui est présenté comme chef de l'armée du roi de Syrie. On sait qu'à l'époque, la Syrie était quand même une puissance importante dans cette région. Il y avait souvent d'ailleurs des combats entre Israël et la Syrie. Et Naaman donc, nous est présenté comme un homme qui est vaillant, qui est fort, mais qui a un gros problème.
1: La lèpre.
2: Il est lépreux.
1: Et qu'est-ce qu'on pourrait dire? Parce que bon, la lèpre, en Occident, du moins, c'est une maladie qui est adressée aujourd'hui par des traitements qui est pratiquement...
2: Alors, elle existe pratiquement plus dans nos pays. Elle existe encore dans des régions comme l'Afrique, par exemple. C'est une maladie qu'on, qu'on arrive à traiter jusqu'à un certain point. À l'époque, la lèpre, c'est une maladie qu'on ne sait pas traiter. Il faut aussi dire, Patrick, que le mot lèpre, qui est utilisé dans la Bible à plusieurs endroits, peut désigner soit la maladie qu'on connaît, nous, comme la lèpre, ou parfois peut simplement désigner des maladies qui concernent en particulier la peau, qui sont des maladies très visibles, très handicapantes, mais pas forcément la lèpre qu'on connaît. Dans le cas de Naaman, il est possible que la maladie qu'il avait n'était pas la lèpre telle qu'on la connaît, mais une maladie de peau très visible et handicapante pour lui en tant que chef de l'armée.
1: Oui, tout à fait. Ça me fait penser, il y a des émissions aujourd'hui animées par certains dermatologues chevronnés. Et moi, pour une raison que je ne saurais t'expliquer, j'aime écouter ces émissions. Et on traite une diversité de maladies de peau. Et ce qui me marque, ce n'est pas nécessairement la maladie de peau en tant que telle. C'est souvent l'impact psychologique sur la personne qui doit vivre avec une telle situation et ça conduit à du découragement, de la dépression et des enjeux de santé mentale très importants.
2: Oui, parce que ça, c'est l'image de soi-même, ce sont les relations qui sont affectées et c'était probablement ce qui se passait pour Naaman. Il se sentait, il était à la fois un homme très important, mais dont tout le monde devait le regarder un petit peu en disant pauvre homme. Tu comprends ce que je veux dire?
1: Et corrige-moi si je me trompe, étant donné qu'on parle un peu du contexte historique de cette histoire. La maladie, dans certaines cultures, au sein de certaines civilisations, c'était aussi considéré ou interprété à tort comme étant une forme de châtiment de Dieu.
2: Une malédiction.
1: Exactement. Donc,
2: absolument.
1: Et on a des récits dans le Nouveau Testament où justement on interpelle Jésus par rapport à
2: En Israël, lorsque les lépreux étaient reconnus comme tels, ils devaient être isolés, ils vivaient à part. Quand ils rencontraient quelqu'un, ils devaient de loin crier pour dire « impur, impur », c'est-à-dire « ne m'approchez pas ». Donc voilà, il y a tout ce contexte-là du Proche-Orient dans lequel vit Naaman. Et c'est sans doute très difficile à vivre pour lui et pour sa famille.
1: Il y a un autre élément de la lecture qu'on a regardé ensemble qui me saute aux yeux, c'est la présence de cette petite fille.
2: Voilà. qui est assez remarquable. Alors, elle vient du pays d'Israël. Elle n'est pas syrienne. Elle vient du pays d'Israël. Elle a été emmenée. C'est une captive. Hein, et elle est au service de la femme de Naaman. Puis ce qui est remarquable chez cette jeune enfant, c'est que elle a une attitude extrêmement bienveillante vis-à-vis de Naaman.
1: C'est-à-dire que même empathique.
2: Empathique, absolument, empathique. Alors, on peut penser que peut-être la femme de Naaman était aussi une bonne maîtresse pour elle. Mais en tout cas, elle a la foi, parce que c'est elle qui va dire à la femme de Naaman, si Monseigneur, c'est comme ça qu'elle l'appelle, allait à Samarie rencontrer le prophète, il serait guéri. Donc, elle croit vraiment que Dieu à travers Élisée.
1: Ouais, elle a une connaissance de Dieu et même une foi en Dieu.
2: Absolument. Alors, on ne sait pas exactement ce que le ministère d'Élisée avait produit en Israël jusqu'à ce moment-là. Ce n'est pas toujours chronologique dans la Bible, hein, les récits, mais en tout cas, le chapitre qui est juste avant, chapitre 4 du deuxième livre des Rois, c'est la résurrection d'un jeune homme. Donc, il y a eu des miracles extraordinaires à travers les mains et la prière d'Élisée. Donc, elle en a entendu parler. Et elle croit que son maître pourrait bénéficier aussi de l'intervention de Dieu.
1: Et il y a quelque chose d'intéressant pour moi à prendre en considération, c'est que cette compassion, cette empathie qui est manifeste par quelqu'un, et dans ce cas-ci, c'est une petite fille, elle manifeste cette empathie, cette compassion parce qu'elle a la foi en Dieu. C'est quelque chose qui nous habite aujourd'hui en tant que chrétiens. On est appelé à avoir cette même empathie, cette même compassion auprès de ceux et celles qui sont dans la souffrance, car nous connaissons un Dieu qui peut les aider d'une façon ou d'une autre.
2: Exactement. En fait, première application qu'on peut faire, tu viens de la faire, Patrick, sur cette terre, on est tous un peu marqués par une forme de lèpre, hein, la lèpre du mal, la lèpre du péché, parfois la maladie. Et on a besoin de l'intervention de Dieu dans nos vies. Et c'est vrai que notre rôle en tant que chrétien, en tant que croyant, c'est d'apporter de l'espoir. Et cette jeune fille, elle apporte de l'espoir au sein d'un couple qui était sans doute très désespéré par rapport à la maladie.
1: Tout à fait. Et donc la suite?
2: Alors la suite, on peut lire à partir du verset 6.
1: Je vais te laisser faire cette lecture.
2: Alors, je lis à partir du verset 6. Naaman apporta la lettre au roi d'Israël. Celle-ci disait, « Maintenant que cette lettre t'est parvenue, tu sais que je t'envoie Naaman, mon serviteur, afin que tu le guérisses de sa lèpre. » Après avoir lu la lettre, le roi d'Israël déchira ses habits et il dit, « Suis-je Dieu pour faire mourir et pour faire vivre ? En effet, il s'adresse à moi afin que je guérisse un homme de sa lèpre. Sachez-le donc et comprenez-le, il cherche une occasion de dispute avec moi. » Lorsqu'Élisée, l'homme de Dieu, apprit que le roi d'Israël avait déchiré ses habits, il fit dire au roi, « Pourquoi as-tu déchiré tes habits ? Fais-le venir vers moi et il saura qu'il y a un prophète en Israël. » Naaman vint avec ses chevaux et son char. Il s'arrêta à la porte de la maison d'Élisée. Élisée lui fit dire par un messager, « Va te laver 7 fois dans le Jourdain. Ta chair deviendra saine et tu seras pur. » Naaman fut indigné et il s'en alla en disant, « Je me disais, il sortira en personne vers moi. Il fera appel au nom de l'Éternel son Dieu. Il fera un mouvement de la main sur l'endroit malade. Il guérira ma lèpre. Les fleuves de Damas, l'Abana et le Parpar ne valent-ils pas mieux que tous les cours d'eau d'Israël ? Ne pourrais-je pas m'y laver pour devenir pur ?» Il tourna le dos et il partait plein de colère.
1: Il y a beaucoup d'éléments à déballer. Aide-nous, Rémi, rapidement, parce que, bon, je me mets à la place de peut-être de nouveaux auditeurs qui ne maîtrisent pas tout à fait l'ensemble des nuances de l'Ancien Testament. Aide-nous à mieux saisir la portée de ce qu'on vient de lire.
2: Bon, alors, au début, Naaman arrive auprès du roi d'Israël. Il a une lettre en main de la part du roi de Syrie. Et le roi de Syrie, c'est vrai qu'il n'y va pas de main morte. Il lui dit, « Bon, je te l'envoie pour que tu le guérisses. »
1: Arrange-toi comme tu peux, là. Voici la demande.
2: Alors, le roi d'Israël dit, « Bon, ben, là, il est en train de me chercher querelle, hein, parce qu'il sait très bien que je ne peux pas le guérir. »
1: Et donc, je lui dis que je ne suis pas capable de guérir, ça va être une occasion de conflit.
2: Voilà, voilà. Et il fait un geste qui est très typique de l'époque. Le texte dit, il déchire ses habits, ce qui est un geste généralement de désespoir ou de deuil. Et Élisée, qui ne vit pas à la cour, mais qui n'est pas très loin et qui a des antennes à la cour, entend dire que le roi a fait ce geste-là devant Naaman. Et il lui envoie donc un message en disant, mais envoie-le-moi. Envoie-le-moi, il va savoir qu'il y a un Dieu en Israël.
1: Et là, ça commence à être intéressant.
2: Oui, c'est intéressant parce que Naaman, donc, à qui on transmet le message, va jusqu'à la maison d'Élisée qu'on lui a indiquée.
1: Qui semble quand même avoir un certain égo peut-être un peu surdimensionné.
2: Alors, on va le voir. On va le voir tout de suite. Et puis, alors, Élisée fait quelque chose qui est un peu étonnant. J'allais presque dire choquant. Parce que c'est quand même un personnage qui arrive chez lui. C'est le chef de l'armée de Syrie. Il arrive devant chez lui et il envoie un messager pour lui dire « Va te laver 7 fois dans le Jourdain, puis tu vas être guéri. »
1: C'est quand même...
2: Et on se demande...
1: Particulier comme...
2: Première lecture, mais attends, à quoi il joue, là, Élisée? Qu'est-ce qu'il fait? Mais bien sûr, il y a une intention derrière. Hein. Mais alors, réaction de Naaman, on l'a vu.
1: Insulté.
2: Complètement insulté. Il dit « Enfin, au moins, il pourrait être poli. » Il pourrait sortir, il pourrait m'expliquer ce que je dois faire. Mais là, il vient même pas me voir.
1: Il n'en fait pas de cas.
2: Moi qui suis le... Alors, on arrive
1: à l'ego
2: dont tu parles. Hein. Moi qui suis le chef de l'armée de Syrie, ce prophète d'Israël ne daigne même pas venir me rencontrer. Et il s'en va furieux. Le texte dit qu'il s'en va furieux. Alors, peut-être, Patrick, on peut essayer de comprendre pourquoi Élisée a fait ça. Qu'est-ce qu'il veut dire à Naaman? Alors, c'est clair que Naaman, il n'est pas encore prêt. Il n'est pas encore prêt à recevoir le miracle, si je peux dire ça comme ça.
1: J'aimerais que tu extrapoles un peu. Dans quelle perspective est-ce que tu penses qu'il n'est pas encore prêt de recevoir le miracle? Est-ce que c'est une question de posture intérieure par rapport à sa croyance en Dieu? Est-ce que c'est le fait qu'il est propre juste? Comment est-ce que tu lis cela dans le texte?
2: Alors, sa confiance en Dieu, je dirais que pour l'instant, il a juste l'espoir que le Dieu d'Israël pourra faire quelque chose que les dieux de Syrie n'ont pas pu faire.
1: Parce qu'ils s'attendaient vraiment à une guérison. Bon, ils parlent du geste de la main de la part du prophète.
2: Oui, ils s'attendent à une guérison miraculeuse, spectaculaire. Mais là, il est comme insulté, tu l'as dit. Hein, il se sent vraiment rabaissé par le prophète. En fait, il n'est pas encore prêt à accepter les termes de Dieu. C'est-à-dire que Dieu, à travers Élisée, lui dit « Va dans le Jourdain, puis plonge-toi cette fois. » Puis il dit « Mais enfin, pourquoi ? Qu'est-ce que cette rivière boueuse a de plus que les fleuves qui abreuvent Damas en Syrie ?» Donc, on sent qu'il n'est pas prêt à s'humilier, il n'est pas prêt à dire « Ok, je ne comprends pas, mais je vais faire ce qu'on me dit. »
1: Ouais. J'aimerais que tu t'arrêtes là quelques instants avec moi sur justement ce point-là qui me semble très important à peut-être déballer davantage. Plusieurs soupirent après Dieu, souhaitent un contact avec Dieu, et quand Dieu se révèle, peut-être qu'ils vivent une forme de déception parce que justement, ils sont pas prêts à accepter, et les mots que tu as utilisés, accepter les termes de Dieu.
2: Oui, c'est ça. C'est-à-dire que Et ce que tu dis est juste, hein, beaucoup de personnes aspirent quelque part à connaître Dieu, mais un Dieu qui se sont fait
1: à leur image,
2: à leur manière.
1: Et qui se doit d'être à leur service selon leur intention.
2: Exactement.
1: Et selon leurs besoins, du moins de ce qu'eux comprennent de leur situation.
2: Exactement. Et ce qu'Élisée est en train d'essayer d'apprendre à Naaman, c'est écoute, Dieu veut faire quelque chose pour toi, mais il faut que tu sois prêt à avoir l'humilité de faire les choses selon ce qu'il te dit. Parce qu'il y a aussi un message. Pourquoi le Jourdain? Ben, le Jourdain, c'est le fleuve qui passe en Israël, puis c'est le Dieu d'Israël qu'il vient rencontrer. Ce Jourdain, alors là, évidemment, on anticipe, mais ce Jourdain, c'est là que Jean le Baptiste va baptiser, c'est là que Jésus va être baptisé.
1: Et donc, il y a toute une symbolique qu'on peut extrapoler de cette histoire. Mais cette idée d'humilité, Rémi, est-ce que tu penses que autant pour Naaman que pour quelqu'un qui cherche Dieu, c'est une question de choix, c'est une question de prise de conscience, d'introspection, ou c'est l'Esprit de Dieu qui, tout doucement, s'approche de nous et par son influence, nous amène à reconnaître qu'on se doit d'être humble devant Dieu et que Dieu n'est pas à nos ordres?
2: Oui, comme tu dis, c'est des prises de conscience qu'on fait petit à petit, que l'Esprit de Dieu peut créer en nous. C'est sûr que l'humilité, c'est le seul chemin. Parce que si Dieu est Dieu, et si je suis sa créature, forcément, je dois me positionner comme celui qui est en face de lui, comme l'enfant face à son père. Ouais, donc, Naaman doit apprendre ça, et nous, on doit apprendre ça. Le seul chemin qui mène vers Dieu, c'est le chemin de l'humilité. C'est pas un hasard, Patrick, si, par exemple, on parlait de Jean-Baptiste tout à l'heure, le début du ministère de Jean-Baptiste, c'est « Repentez-vous et soyez baptisés. »
1: Et donc, c'est un appel à l'humilité,
2: exactement.
1: Finalement.
2: Et Jésus va avoir exactement le même message.
1: Et ça se fait en simultané. C'est un choix, une prise de conscience, un élan intérieur, mais c'est motivé par l'influence extérieure de l'Esprit de Dieu.
2: À la influence à laquelle on résiste ou à laquelle on s'abandonne.
1: On choisit de répondre,
2: exactement.
1: Tout à fait. Exactement. Et là, finalement, Naaman...
2: Alors, c'est intéressant la suite. On va lire la suite, si tu veux, Patrick, à partir du verset 13. Parce que là, on voit ce qui se passe. On va lire 13 et 14 dans un premier temps.
1: D'accord. Donc, on est toujours dans 2 Rois, chapitre 5.
2: 2 Rois 5, 13 et 14.
1: 13 et 14. Et voici ce que nous lisons. « Mais ses serviteurs s'approchèrent pour lui parler et ils dirent, « Mon père, si le prophète t'eût demandé quelque chose de difficile, ne l'aurais-tu pas fait? Combien plus dois-tu faire ce qu'il t'a dit? Lave-toi et tu seras pur. » Il descendit alors et se plongea 7 fois dans le Jourdain selon la parole de l'homme de Dieu, et sa chair redevint comme la chair d'un jeune enfant, et il fut pur.
2: Alors, on voit que ce sont les serviteurs de Naaman qui vont le faire fléchir, en quelque sorte.
1: Et ça, c'est intéressant, parce que la posture de serviteur, nécessairement, c'est une posture où on est habitué à être soumis.
2: On obéit.
1: à obéir, et donc à une forme d'humilité qui est omniprésente. Alors, eux, c'est pas difficile pour eux de comprendre à l'effet que misère. Il t'en demande pas beaucoup, là.
2: Exact, exact. En quelque sorte, fais ce qu'il te demande. Bon, t'as pu te sentir insulté, mais c'est pas grave. Si t'avais demandé quelque chose de difficile, tu l'aurais fait. Et il te demande quelque chose de pas très compliqué.
1: Puis le bénéfice en vaut la peine.
2: Ce qu'on peut retenir, c'est que Dieu nous parle souvent à travers les autres. Très souvent, on va faire des prises de conscience profondes sur nous-mêmes grâce aux autres.
1: Et c'est pas toujours évident parce que dépendamment de la personne qui est devant nous, on peut être habité de nos préjugés, nos biais inconscients. Et Dieu parle par des enfants, des personnes plus âgées qui, on pourrait se faire toutes sortes d'idées sur la personne qui est devant nous. Et effectivement, cette posture d'humilité est importante parce que il y a même un récit dans la Bible où Dieu a parlé par la bouche d'un âne.
2: Exact. Donc, on revient à l'humilité. Hein? Mais là, pas l'humilité simplement par rapport à Dieu, mais l'humilité par rapport à l'autre. L'autre peut parfois me dire quelque chose que je n'aime pas, mais qui est la vérité que j'ai besoin d'entendre pour pouvoir avancer dans ma vie. Et c'est ce que, finalement, Naaman reconnaît. Il va faire le geste d'aller dans le Jourdain. Puis là, on peut imaginer la scène. Tout le monde est là au bord du Jourdain.
1: Tout le monde est dans l'expectatif.
2: Et
1: tout le monde est dans l'espérance.
2: Et puis il se plonge. Il avait dit 7 fois, 7 dans la Bible. On sait que ça a une dimension symbolique. Il n'y a rien de magique là-dedans. C'est juste symbolique. Il se plonge une première fois. Il ressort. Rien n'a changé. Deuxième fois. Troisième fois. Et la 7e fois, le texte est fort. Il dit, sa chair redevint comme celle d'un jeune enfant.
1: Il y a plusieurs entreprises de cosmétiques qui aimeraient avoir
2: absolument
1: la recette sur comment faire redevenir la peau comme celle d'un jeune enfant, la peau de bébé. Et lui, il en sort tout neuf.
2: Voilà, voilà. Et à ce moment-là, on peut imaginer, hein, ce qui se passe en lui. L'immense reconnaissance, la reconnaissance d'abord que, effectivement, le Dieu d'Élisée est le vrai Dieu.
1: Bien, sûrement, une expérience comme ça, et corrige-moi si je me trompe, c'est pas seulement une expérience d'ordre de guérison physique, c'est aussi une forme de guérison spirituelle.
2: Complètement, complètement. D'ailleurs, dans la suite du texte, on n'aura pas le temps de le lire, mais dans la suite du texte, il va retourner vers Élisée, il va dire, je reconnais qu'il y a seulement un Dieu, et c'est le Dieu d'Israël. Il va même demander la possibilité d'emporter de la terre
1: tellement il est reconnaissant.
2: Tellement il est reconnaissant. Et là, Élisée va le rencontrer cette fois. Ouais. Pour lui dire eh bien aussi combien il est heureux de cela.
1: Et consolider sa relation
2: absolument,
1: avec Dieu.
2: Absolument, absolument.
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Bienvenue à tous nos auditeurs pour notre émission Praise Selection, où l'on parcourra le monde à la recherche de louanges chrétiennes pour faire honneur à notre Dieu. Voici donc de retour dans notre nouvelle émission Praise Selection, et pour aujourd'hui, j'ai envie de commencer avec un titre de Michael W. Smith qui se nomme Friends. Alors l'amitié véritable est affaire de loyauté. Dans la Bible, dans le Proverbe 17, verset 17, il est dit « L'ami aime en tout temps, et dans le malheur, il se montre un frère ». Il faut savoir que Jésus est également le meilleur ami possible. Dans la Bible, dans Jean 15, verset 15, il dit « Je ne vous appelle plus serviteur parce que le serviteur ne sait pas ce que fait son maître, mais je vous ai appelé ami parce que je vous ai fait connaître tout ce que j'ai appris de mon père ». On écoute Michael W. Smith pour ce titre « Friends ».

Vous avez très certainement reconnu son timbre de voix, c'était Michael W. Smith qui nous chantait Friends. Et oui, Jésus est le meilleur ami possible et comportez-vous-même entre vous comme des amis, prêts à faire tous les sacrifices. Alors, je vous propose maintenant d'écouter eh bien une artiste. Elle se nomme Natalie Grant. Alors, elle est chanteuse depuis un petit moment quand même, puisqu'elle a commencé en 1999 et elle continue encore à chanter nos jours. Alors, elle a gagné d'ailleurs un petit Dove Award pour la voix féminine de l'année en 2006, 2007, 2008 et 2009. Et encore en 2012. Autant vous dire qu'elle a été énormément nominée parce qu'elle a une voix magnifique et je vous propose de la découvrir. C'est Natalie Grant avec ce titre, Elle.

On vient donc de s'écouter Natalie Grant, et pour ce titre d'ailleurs, elle a également été nominée pour un Grammy Award en 2012 pour cette performance de cette chanson Held. Je vous propose maintenant de continuer avec un groupe qui se nomme Newsboys. C'est un groupe de pop-rock chrétien qui nous vient cette fois-ci tout droit d'Australie, on n'y va pas souvent là-bas. Eh bien, ces quatre jeunes ont déjà fait 16 albums studio, dont 6 qui ont été certifiés disques d'or, ce n'est pas rien, et ils vont nous faire profiter d'un titre qui se nomme In Crystallone. Alors hier, on en avait écouté un, mais c'était une chanson qui nous venait de Michael English, et là, c'est totalement différent, c'est pas la même chanson, ça bouge un peu plus. Je vous invite à l'écouter, Newsboys, In Crystallone.

Ah, c'était un très beau titre de Newsboys in Christ Alone, et oui, on doit notre foi en Christ seul, car lui seul peut nous sauver, si on s'en remet bien sûr à lui totalement. Je vous propose maintenant d'écouter un petit titre français, puisque ça fait longtemps que l'on a écouté un petit titre français, et cette fois-ci, ça va être le titre « Mon encre et ma voile ». Là-bas, ça avait été chanté par David Durham et Wolf Schneider. Et j'espère que vous aussi, quand la mer est agitée dans votre vie, quand il y a des difficultés qui arrivent, des petites tempêtes, et bien que vous remettez toute votre espérance, votre confiance en l'Éternel, qui saura être une encre solide, qui saura ne pas vous faire chavirer, et que vous aurez également cette voile qui saura vous faire aller vers votre but, votre objectif, qui est à mon avis la vie éternelle. On écoute tout de suite « Mon encre et ma voile ». Et cette version sera interprétée par la chorale Psalmodie.

Je sais pas pour vous, mais moi je trouvais cette version vraiment sympathique avec ce petit cœur de jeune. Ça fait longtemps qu'on n'a pas écouté non plus dans cette Praise Selection une petite chorale. Ça change un petit peu de ce qu'on a l'habitude d'écouter. Je vous propose, pour continuer, de repartir toujours avec un petit peu d'américain, puisque faut dire ce qui est au niveau de la culture pop rock chrétienne, et bien c'est bien sûr les Américains qui s'y donnent le plus en général. Et donc je vous propose d'écouter ce titre de New Song. Ce groupe a été fondé en 1981 en Géorgie et ils veulent nous gratifier de ce titre qui veut en gros dire « faire surgir mon amour ». Donc notre amour pour Dieu, il faut l'exprimer de quelconque manière que ce soit. Et New Song, eux, le font avec de la louange et je vous invite donc à les écouter. Je dirais que c'est plus un rock très classique.

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1: Le racisme, dont nous avons tous un jour ressenti la morsure, peut être vaincu. Répondre à l'amitié d'une de ses victimes suffit à changer notre regard. Répondre à l'amour de Dieu, notre Père à tous, peut tout changer.

Menton, un soir de printemps. Aziz Medek, un jeune Marocain, se promène avec deux amis. Ali, un Algérien, Jean-Luc, un Antillais. En cours de route, il rencontre une jeune fille, une connaissance, s'arrête et bavarde un moment avec elle. Quand ils reprennent la route, une moto les suit, montée de deux hommes, casque rabattu. Inquiets, les trois amis hâtent le pas. Brusquement, l'homme assis à l'arrière, épaule son fusil qu'il avait dissimulé le long de la jambe, et tire plusieurs coups. Aziz et Jean-Luc s'écroulent. L'un touché au ventre et l'autre aux jambes. Ali réussit à se jeter derrière une voiture en stationnement. La moto prend le large. Ali appelle au secours. Comme personne ne répond, il se précipite vers une cabine téléphonique. Celle-ci ne fonctionne pas. Il retourne vers ses amis et les traîne vers la caserne des pompiers. Aziz mourra quelques heures plus tard à l'hôpital de Nice. Deux promeneurs paisibles sont ainsi abattus en France, traditionnellement terre d'accueil et de tolérance, simplement parce qu'ils sont étrangers et différents, et que cela dérange. Un cas isolé? Hélas non. Cela a commencé en 1971, lorsqu'un garçon de 15 ans fut abattu à Paris dans le quartier de la Goutte d'Or. Depuis, ce fut l'escalade. Deux meurtres racistes en 1974, quatre en 1980, sept en 1983. La honte. Des crimes ignobles que rien ne justifie et qui n'ont pour mobile que la haine viscérale de l'étranger. Quand je vois un arabe, j'ai envie de taper dessus, dira l'un des meurtriers de l'Algérien venu passer ses vacances en France et qui finira tragiquement torturé à coups de poing, de pied et de couteau dans un compartiment du train Bordeaux-Toulouse, puis jeté. Ensanglanté sur le ballast, à la hauteur de Castel-Sarrasin.

Qu'est-ce que le racisme? Le Robert donne la définition suivante. Théorie de la hiérarchie des races qui conclut à la nécessité de préserver la race dite supérieure de tout croisement et à son droit de dominer les autres, ensemble de réactions qui, consciemment ou non, s'accordent avec cette théorie. Être raciste, c'est donc proclamer la supériorité d'une race, celle à laquelle on appartient, évidemment, par rapport à une autre, c'est prôner un élitisme anti-égalitaire, l'élite étant naturellement le groupe humain auquel j'appartiens, c'est justifier tout un train de comportements allant de la réserve, l'antipathie, le rejet à des mesures discriminatoires, vexatoires et même à la persécution ouverte par l'affirmation que l'autre est inférieur. Les races existent, c'est un fait. Dunn, rapporteur de l'UNESCO, écrivait en 1951, je le cite, « L'anthropologue, comme l'homme de la rue, savent parfaitement que les races existent. Le premier parce qu'il peut classer les variétés de l'espèce humaine, le second parce qu'il ne peut douter du témoignage de ses sens. » Il ne nous est pas possible, dans le cadre restreint de cette cassette, de discuter d'une manière exhaustive le concept de race, qu'il nous suffise tout d'abord d'en saisir la définition. Race, groupe ethnique qui se différencie des autres par un ensemble de caractères physiques, héréditaires, couleur de la peau, forme de la tête, proportion des groupes sanguins, représentant des variations au sein de l'espèce. Puis, de constater que les méthodes de classification varient considérablement d'un auteur à l'autre, de l'inné qui répartit le genre humain en quatre groupes, par Henri Valois qui présente un tableau de 27 races réunies en quatre groupes, primitives, noires, blanches, jaunes, de nous rendre compte ensuite que le terme de race est bien mal employé et souvent abusivement appliqué. C'est ainsi que Gaxot a pu dire « Il n'existe pas de race française, ni de race bretonne, ni de race aryenne, mais une nation française, un peuple breton, des langues aryennes ». Et finalement, que l'homme de la rue se moque des définitions savantes. Il se heurte, lui, aux réalités de la vie en société, en prend ombrage. Dans de remarquables études faites sur les différentes déclarations publiées par le siège de l'UNESCO concernant les races et les différences raciales, Madame Hersch note que la race n'y était pratiquement envisagée qu'au point de vue biologique, mais que ce qui est réel, c'est la notion de race telle qu'elle existe en fait dans les conceptions ordinaires de l'homme de la rue. C'est cette notion, si vague et non scientifique qu'elle soit, qui est une réalité sociale et qui, dans le réseau des faits, produit des effets dont l'importance semble aller croissant. Fin de citation. Nous n'irons donc pas jusqu'à récuser la notion même de race, ce qui serait utopique. Les différents groupes humains existent bel et bien, tant sur le plan biologique que social, ainsi que dans la réalité quotidienne. Mais ce qui doit être vigoureusement réfuté est la comparaison des races entre elles en termes de supériorité ou d'infériorité. La déclaration sur la race et les différences raciales de juin 1951, publié par le siège de l'UNESCO à Paris, affirme l'unité de l'espèce humaine et la provenance de tous les hommes d'une même souche. Il insiste sur la non-coïncidence des groupes politiques, religieux et culturels avec les groupes raciaux. Elle remet en question les méthodes employées pour établir une relation entre groupes raciaux et tests psychologiques. La déclaration solennelle le 28 novembre 1978 de la Conférence générale de la même organisation affirme, quant à elle, le droit à la différence entre les groupes humains et proclame en même temps l'unité du genre humain. C'est ainsi que particularisme et universalisme, diversité et solidarité, apparemment contradictoires, sont en fait complémentaires.

Comment fabrique-t-on un raciste? Par égoïsme, bien sûr, comme le dit si bien Michel Coast. L'amour de moi est un amour volé. Il était destiné aux autres, ils en avaient besoin pour vivre, pour s'épanouir, et je l'ai détourné. Ainsi, l'amour de moi fait la souffrance humaine. La souffrance du papa qui entasse sa famille dans une seule pièce près d'un pavillon vide est celle de la maman dont les enfants ont faim, tandis qu'on jette à la poubelle les restes d'un festin. Ainsi les hommes ont bâti, lentement, égoïsme par égoïsme, un monde dénaturé qui écrase les hommes. Les travaux de Watkin et de Schaeffer, des psychologues américains, montrent que des méthodes éducatives autocratiques, inflexibles, basées sur des restrictions non nécessaires, étouffent le sens des responsabilités, la curiosité du monde extérieur, lequel devient un monde dichotomique, blanc ou noir, bon ou mauvais, acceptable ou inacceptable. On est pour ou contre quelque chose. La transmission aveugle de lignes de conduite imposées de l'extérieur contribue au développement d'une attitude autoritaire et intolérante à l'égard d'autres modèles de comportement. La solution au racisme irraisonné et gratuit, à la manie de la classification et du rejet de certaines catégories qui en est la conséquence, se trouvera donc dans une éducation démocratique et flexible où l'enfant est encouragé à se comporter d'une manière responsable, à s'ouvrir au monde extérieur, à nuancer, à accepter les différences. Le développement de lignes de conduites intérieures conduira à créer une attitude nuancée, tolérante envers les représentants d'autres cultures. Puisque nous en sommes aux solutions, nous ne pourrons ici qu'en mentionner brièvement quelques-unes. L'action légale, par exemple, qui marque la volonté d'un peuple de contrer les débordements. Mais cette action, toute extérieure, ne remplacera jamais une prise de conscience individuelle ou collective par l'information objective et la sensibilisation à un problème crucial de notre temps. Mais notre préférence va à la démarche active et voulue, qui aboutit à une rencontre, à une découverte de l'autre, dans un climat dénué de préjugés. Une telle démarche est suggérée par la déclaration du 13 mars 1984 des représentants des communautés chrétiennes, juives et musulmanes, et nous relevons ici quelques points pratiques. Premièrement, se désolidariser d'images méprisantes, de propos simplistes et d'attitudes de discrimination. Chercher au contraire à mieux comprendre les différents groupes humains avec leur culture, leurs convictions et leurs problèmes. D'après le 9e chapitre de la Genèse, il nous est dit là que Cam est maudit par Noé, son père. Or, Cam est l'ancêtre des Noirs. Donc, les Noirs sont maudits. Et par conséquent, de conditions inférieures, il est donc légitime de les traiter comme tels, et leur condition d'esclave est normale, puisque prédite. C'est du moins l'interprétation de gens portés au racisme. Mais regardons le texte d'un peu plus près, voulez-vous. Cam est effectivement le père de Cush, les Éthiopiens, de Mitzraïm, les Égyptiens, de Put, les Somaliens, et enfin de Canaan, les Cananéens. Or, la malédiction n'est prononcée ni sur Cam, ni sur Cush, ni sur Mitzraïm, ni sur Put, mais uniquement sur Canaan. Or, Canaan n'est pas l'ancêtre de peuples noirs, mais blanc. Alors pourquoi Canaan? Est-ce lui qui a découvert son grand-père nu dans son ivresse et s'est gaussé de lui? En tout cas, il a montré très tôt des tendances à la perversion sexuelle qui s'est transmise à ses descendants. Et c'est cela qui, finalement, est visé par la malédiction. La prophétie a trouvé un accomplissement dramatique lorsqu'au cours de l'Exode,
les Israélites ont exterminé, du moins partiellement, les tribus cananéennes à cause justement de leur corruption. Il est donc abusif d'appliquer la malédiction de Noé aux races noires, qui ne sont absolument pas impliquées dans sa prédiction.

L'une des sources les plus convaincantes de l'antiracisme est encore ce livre universel qu'est la Bible, traduite en plus de 1600 langues et dialectes, actuellement diffusée à des millions d'exemplaires chaque année à travers le monde. La Bible, normative pour les chrétiens et les juifs, respectée par les musulmans, apporte les réponses de Dieu aux problèmes des hommes, et ces réponses sont d'une singulière force. Concernant le racisme, la Bible est d'une clarté fulgurante et sans ambiguïté. Le concept de race dans la Bible n'est pas lié à la désignation de groupes humains biologiquement différenciés, mais à son sens familial, c'est-à-dire d'une suite de générations et de la continuité de ses caractères. Il s'agit là de la race d'Abraham, d'Aaron, d'Israël, de la race royale, etc. Les qualificatifs péjoratifs appliqués parfois au terme de race, race indocile, rebelle, race de vipère, etc., ne sont jamais appliqués à une collectivité extérieure, mais toujours à la sienne propre, montrant par là une faculté certaine d'autocritique. Cette brève étude n'aurait pas beaucoup d'intérêt si l'apôtre Paul n'avait repris ce concept familial de race et devant l'aéropage le plus prestigieux de son temps, celui d'Athènes, ne l'avait élargi à l'humanité tout entière en la reliant à Dieu lorsqu'il dit « De lui nous sommes la race » et encore « Ainsi donc étant de la race de Dieu, trait de génie, qui relie toute l'humanité à celui qui est à l'origine de toute vie, transfusante à tous les hommes la même noblesse et les mêmes perspectives. Ainsi, il n'y a pas plusieurs races, mais une seule, celle issue de Dieu. Et par conséquent, nous sommes tous frères, solidaires les uns des autres. » Cette unité de l'espèce humaine est un des thèmes majeurs de la Bible, devançant en cela de très loin les idées étroitement ethnocentriques qui avaient cours à l'époque de sa rédaction. Ce concept de l'homme universel trouve son fondement dans trois propositions. La première, même origine et même dignité. Le premier homme et la première femme est une création particulière de Dieu. De lui sont sorties toutes les générations ultérieures. Nous avons donc tous une origine commune, tous les hommes sortis d'un seul sang, dit saint Paul. Mais puisqu'il est une création particulière de Dieu, l'homme est appelé fils de Dieu, fait à l'image de Dieu. Tous sont appelés à gérer en commun l'héritage de Dieu. Tu lui as donné la domination sur les œuvres de tes mains, dit la Bible. Le modèle de Dieu est celui de l'égalité absolue entre tous les êtres, puisque, issus d'un seul, ils ont hérité de la même noblesse et de la même vocation. Mêmes soins accordés à tous. Dieu pourvoit aux besoins de tous les hommes, et ceci indépendamment même de la qualité de leur relation avec lui. Il fait lever son soleil sur les méchants et sur les bons, dit la Bible. Il fait pleuvoir sur les justes et sur les injustes. Dieu engage ainsi sa responsabilité envers les êtres qu'il a créés. Même salut offert à tous, aux habitants de la terre, à toute nation, à toute tribu, à toute langue, à tout peuple. Dieu veut que tous les hommes soient sauvés et parviennent à la connaissance de la vérité. La grande foule de sauvés que personne ne pouvait compter, qui se tiendra un jour devant le trône de Dieu, sera composée de personnes venant de toute nation, de toute tribu, de tout peuple, de toute langue. La cité rayonnante de Dieu, la nouvelle ville de paix, possède, selon les visions de Jean l'apôtre, 12 portes ouvertes aux quatre coins cardinaux, invitant toutes les nations à y entrer. C'est ici probablement une des plus puissantes motivations pour le croyant, appelé à vivre dans l'éternité en compagnie de représentants de tous les groupes humains. Il sera de ce fait disposé à leur tendre la main, déjà ici-bas, dans cette vie qui, dans cette perspective, n'est que l'antichambre du ciel. »

Puisque nous sommes de même souche, donc de même race, issus du même Père, l'objet des mêmes soins et tous appelés au même salut, les conséquences pratiques qui en découlent sont d'une clarté aveuglante, sans équivoque et sans compromission. Je cite « Si un étranger réside avec vous dans votre pays, vous ne le molesterez pas. L'étranger qui réside avec vous sera pour vous comme un compatriote et tu l'aimeras comme toi-même, car vous avez été étranger. Je suis votre Dieu. Tu ne porteras pas atteinte aux droits de l'étranger. Vous aurez la même loi, l'étranger comme l'indigène. Je me hâterai contre ceux qui font tort à l'étranger et ne me craignent pas. » C'était une série de citations de la Bible. Nous le voyons, Dieu prend ici la défense de l'étranger. Et pour des raisons précises, des étrangers habitent dans mon pays. Oui, certes, c'est une réalité. Mais l'autre réalité, c'est que beaucoup de mes compatriotes résident dans d'autres pays, donc à l'étranger. Et à quoi s'attendent-ils ? À être traités avec respect, dignité, bien sûr. Or, tout ce que vous voulez que les hommes fassent pour vous, faites-le de même pour eux. En prenant ainsi la défense de l'étranger, Dieu établit le principe de l'égalité du traitement, que ce soit à l'égard de l'étranger résidant chez moi ou de moi résidant à l'étranger. Ce chemin n'est pas celui de la facilité. Lorsque Jésus est venu dans ce monde, celui-ci était ravagé par des guerres, l'oppression, la haine. Face à un nationalisme exacerbé, il n'a pas hésité à souligner la foi d'un officier romain, pourtant, qui était l'envahisseur, à guérir la vie d'une femme syrio-phénicienne, une païenne, à donner en exemple la bienséance et la bienfaisance d'une samaritaine et d'un samaritain. Un voisin honni, hérétique par surcroît, il a réhabilité les étrangers, tout comme il réhabilite la femme, les petites gens, le célibataire, le malade. Il apporte une motivation supplémentaire. J'étais étranger et vous m'avez recueilli. Toutes les fois que vous avez fait ces choses à l'un de ces plus petits de mes frères, c'est à moi que vous les avez faites. Si vous n'arrivez pas à surmonter entièrement votre répulsion de l'étranger, si vous n'arrivez pas à l'aimer vraiment, recueillez-le quand même, par amour pour moi. Mon amour suppléera au vôtre. Ce que vous faites pour l'étranger, c'est comme si vous le faisiez pour moi, qui me suis identifié à tous les hommes, y compris justement l'étranger.

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Nous allons nous transporter dans les années 30 avec quelques small combos en vogue à l'époque. Combo est l'abréviation donc combination, c'est-à-dire petite formation entre 3, 4 et 8, 9 musiciens, par opposition au big band, grand orchestre. Lorsqu'on passe en revue la composition de certains combos, on s'aperçoit qu'on retrouvera la plupart des musiciens dans de grands orchestres. Prenons le cas de The Rhythmmakers, avec notamment Henry Red Allen, trompette, P.B. Russell, clarinette, Eddie Condon, banjo, Zutty Singleton, batterie. Voici Who So Sorry, le chanteur est Billy Banks.

Autre combo qui sera une pépinière de grands musiciens, The Chocolate Dandies, connu aussi sous le nom de McInnes Cotton Pickers, dans Dee Blues, enregistré le 31 décembre 1930. On peut entendre, entre autres, Jimmy Harrison trombone, Benny Carter clarinette et saxo alto, Coleman Hawkins saxo ténor, Horace Anderson, le petit frère de Fletcher, au piano.

On y retrouve le batteur Zutty Singleton, le morceau se nomme Wabash Stomp, et nous sommes à Chicago. Wabash est soit une rue de la ville, soit un comté situé dans le sud de l'Illinois, état où se trouve Chicago.

Dirigeons-nous plus à l'ouest pour aboutir à l'océan Pacifique, exactement à Los Angeles, avec le pianiste Teddy Wilson et son orchestre, dans lequel se trouvent Benny Goodman, clarinette, Gene Krupa, batterie, Lionel Hampton, vibraphone, et la chanteuse Helen Ward, qui interprète Here's Love in Your Eyes.

Regagnant la côte est, c'est-à-dire New York, avec le trompettiste Frank Newton et son Uptown Serenaders, mentionnons les noms de Procop Russell, alto saxo, Cozy Cole, batterie, et du chanteur Slim Gaillard, There's no two ways about it.

Toujours à New York, en cette même année 1937, le très grand saxophoniste ténor Chou Berry et son Stompy Steve Dorris dans Chou Berry Jam. Chou Berry mourut à 31 ans dans un accident d'automobile. Son vrai prénom était Léon. Il existe deux hypothèses sur les origines de ce sobriquet de Chou. Ou bien c'était à cause de son grand appétit qui le faisait mâcher, en anglais chou, ou c'était parce qu'à une époque, il arborait une fine moustache qui le faisait ressembler à un oriental et qui lui aurait valu le surnom de Chou Chin Chou.

Restant encore dans cette cité, pour y retrouver Sidney Bechet et son orchestre, il y joue de la clarinette et du saxo soprano. Le batteur est toujours Zutty Singleton, grand voyageur, puisqu'il en est à son troisième orchestre depuis le début de l'émission. Le morceau « Jungle Drums ».

Quant à l'orchestre John Smith Incorporated, avec l'Hesterion saxo-ténor, Walter Page basse et Joe Jones batterie, cela sent le futur Big Band de Count Basie, dont il faut mentionner la présence au piano. Écoutons-les dans Shoeshine Swing.

Autre orchestre qui se trouve dans le désordre, Run Cutters, le leader et le trompettiste Cootie Williams, alors que le grand chef d'orchestre, Duke Ellington, tient humblement le piano. N'ont-ils pas voulu jouer un bon tour à leur auditoire, puisqu'on relève la présence de Joe Nanton, trombone, Johnny Hodges, alto saxo, Bernie Bigard, clarinette, saxo ténor, Harry Carney, saxo baryton, Fred Guy, guitare, et Sonny Greer, batterie. Voici Echoes of Harlem.

Le cas du trompettiste Jack Purvis est spécial. C'est le plus fou et le plus excentrique des jazzmen. Exemple, en 1938, il entreprit d'effectuer l'ascension du Mont Blanc en pantoufles et n'oublia pas aussi de cambrioler de riches oisives sur la Côte d'Azur. Il se jeta la tête la première dans le four allumé d'une boulangerie. On peut supposer, chez ce voyou sympathique et talentueux, une fêlure, un peu comme celle qui détruisit Bix Beiderbecke. Passionné d'aviation, il se livra à la contrebande entre le Mexique et les États-Unis. Il passa 10 des 20 dernières années qui lui restaient à vivre en prison. Le voici à la tête de son orchestre dans Dismal Man.

Encore un autre musicien qui sort de l'ordinaire, le trompettiste Wingy Manon. Son surnom de Wingy vient du mot wing, aile, car il avait perdu un bras à l'âge de 9 ans dans un accident de tramway. Il parvint tout de même à bien maîtriser son instrument. Originaire de la Nouvelle-Orléans, il resta fidèle dans son style à sa cité. Une chanson, Hills of Capri, lui apporta la renommée en 1935. C'est lui qui chante.

Nous terminerons avec l'autre grand du vibraphone après Lionel Hampton, Ren Norvo et son Swing Octet, dans lequel on dénombre quelques grands, Bunny Berrigan, trompette, Chou Berry, saxo-ténor, Teddy Wilson, piano, Gene Krupa, batterie, Blues in A-flat, Ren Norvo est ici au xylophone.

Bonjour à tous et bienvenue dans cette émission de 15 minutes de grâce et de vérité. Nous allons louer le Seigneur avant de passer à la parole de Dieu. Alléluia.

0: Amen. Je vous souhaite une bonne écoute de la parole de Dieu.
1: Bienvenue à ce nouvel épisode de 15 minutes de grâce et de vérité. J'espère que vous avez loué le Seigneur de tout votre cœur par ce chant de louange qu'on a entendu. Et nous continuons à regarder à la foi que nous avons reçue, la grâce que nous avons reçue de recevoir la foi en Jésus-Christ, de recevoir la foi dans la vérité. Et là, quand nous parlons de après la mort et la quand le Seigneur est ressuscité, comment il a pris la peine de se révéler à ses disciples, hein, pas comme il était avant, mais glorieux ressuscité, et comment le Seigneur a rassuré leur cœur, comment le Seigneur a banni les doutes et a

Nous lisons, par exemple, dans l'évangile de Matthieu, au chapitre 28, le verset 16, nous dit que les 11 disciples c'est qu'après que Jésus a apparu, la parole de Dieu nous dit premièrement à Marie, Marie-Madeleine et l'autre Marie, quand ils sont partis au sépulcre pour voir le corps et du Seigneur et pour l'embaumer encore. Et nous voyons au chapitre 28 comment il y a eu une manifestation de la puissance de Dieu et un ange est descendu du ciel, est venu rouler la pierre et s'est assis dessus. Et les gardes ont tremblé de peur, mais l'ange prit la parole et dit aux femmes, « Pour vous, ne craignez pas, car je sais que vous cherchez Jésus qui a été crucifié. Il n'est point ici. Il est ressuscité, comme il l'avait dit. Venez, voyez le lieu où il était couché et allez promptement dire à ses disciples qu'il est ressuscité des morts. Et voici, il vous précède en Galilée. C'est là que vous le verrez. Voici, je vous l'ai dit. » Mais nous voyons qu'ils sont partis là où le Seigneur leur avait demandé. Ils sont partis à Galilée. Au verset 16, nous dit, « Les 11 disciples allèrent en Galilée sur la montagne que Jésus leur avait désignée. Quand ils le virent, ils l'adorèrent. Mais quelques-uns eurent des doutes. » C'était les 11 disciples. Les 11 disciples qui étaient partis à la rencontre du Seigneur comme le Seigneur leur avait demandé. Et quand ils sont arrivés là-bas et que quand le Seigneur est apparu à eux, il nous est dit que quelques-uns, ils l'adoraient, mais quelques-uns eurent des doutes. Mais Jésus s'étant approché, leur parla ainsi, « Tout pouvoir m'a été donné dans le ciel et sur la terre. Allez, faites de toutes les nations des disciples, les baptisant au nom du Père, du Fils et du Saint-Esprit, et enseignez-les à observer tout ce que je vous ai prescrit. Et voici, je suis avec vous tous les jours jusqu'à la fin du monde. » Nous voyons ici que quelques-uns avaient des doutes et qu'il fallait que Jésus s'approche d'eux et qu'il leur parle et qu'il leur dit qu'il a tout pouvoir dans le ciel et sur la terre et qu'il leur a donné et comme responsabilité la grande commission. OK? Là, nous voyons que le Seigneur est apparu aux 11 disciples et qu'il les a parlé, il les a rassurés. Dans l'évangile de Marc, au chapitre 16,

au verset 9, Jésus étant ressuscité le matin du premier jour de la semaine, apparut d'abord à Marie de Magdala, de laquelle il avait chassé sept démons. Elle alla emporter la nouvelle à ceux qui avaient été avec lui, qui s'affligeaient et pleuraient. Quand il entendit qu'il vivait et qu'elle l'avait vu, il ne le crut point. Nous voyons que Marie de Magdala a été la première à qui Jésus est apparu. Il a vu le Seigneur. Vous vous rappelez dans l'évangile de Jean, quand elle a dit, « Mon Dieu, quand il a touché le Seigneur lui a dit de ne pas me toucher, parce que je ne suis pas encore monté vers mon Père, et que là,

0: Et elle s'est exclamée en disant, mon Dieu, elle a reconnu le Seigneur, elle a su que c'était le Seigneur et elle a adoré le Seigneur et son cœur était dans la joie, toute sa peine, toute sa tristesse, tout et ses doutes se sont évanouis et que elle était remplie de joie et elle a couru pour annoncer. Il nous est dit que elle a apporté la nouvelle à ceux qui avaient été avec lui, qui veut dire avec les apôtres. Et les apôtres étaient affligés et ils pleuraient. Et quand ils entendirent qu'il vivait et qu'elle l'avait vu, ils ne le crurent point. Ils n'ont pas cru. Ils n'ont pas cru. Et après cela, il apparut sous une autre forme à l'un d'entre eux qui était en chemin pour aller à la campagne. Il vint l'annoncer aux autres qui ne le crurent pas non plus. Nous voyons comment, ben, dans le cœur des apôtres, dans le cœur des disciples, il y avait encore des doutes, il y avait encore de l'incrédulité. Et là, enfin, au verset 14, enfin, il apparut aux 11 pendant qu'il était à table et il leur reprocha leur incrédulité et la dureté de leur cœur parce qu'ils n'avaient pas cru ceux qu'il avait vus ressusciter. Nous voyons comment le Seigneur les a reprochés de leur incrédulité. Comment se fait-il que leur cœur était incrédule et que, quand ils ont entendu, pourtant le Seigneur leur avait dit qu'il allait ressusciter. Mais quand il est ressuscité et quand Marie-Madeleine est apparue, et il a apparu à Marie-Madeleine, et qu'elle est venue annoncer à ses disciples, ils n'ont pas cru. Quand le Seigneur a apparu sous une autre forme à deux d'entre eux, nous savons que c'était sur le chemin d'Emmaüs, sur le chemin d'Emmaüs, il y avait des disciples qui étaient dans la tristesse et qui venaient et qui racontaient comment le Seigneur est venu et marché avec eux. Et le Seigneur, la parole de Dieu nous dit que leurs yeux étaient voilés. Et qu'ils n'ont pas reconnu le Seigneur. Mais à un moment donné, quand ils ont rompu le pain, leurs yeux se sont ouverts et ils ont reconnu le Seigneur, et tous leurs doutes se sont évanouis. Ils ont couru pour annoncer cela. La parole de Dieu nous dit, ils revinrent l'annoncer aux autres, mais les autres ne crurent pas non plus. Nous voyons le travail et nous voyons comment dans le cœur des disciples, il y avait un travail qui devait être fait. Il y avait quelque chose que le Seigneur devait accomplir dans leur cœur. La raison pour laquelle il leur est apparu, c'est justement pour les rassurer et pour confirmer que vraiment, selon les Écritures, selon ce qu'il a lui-même annoncé, qu'il est le Christ, qu'il est le Fils du Dieu vivant, qu'il est le Sauveur, le Messie, et que leur foi doit être en lui. Et là, le Seigneur les a reprochés de leur incrédulité et de la dureté de leur cœur. Nous voyons qu'il y a deux choses, l'incrédulité et la dureté de leur cœur. Deux choses qui sont associées, et parce qu'ils n'avaient pas cru ceux qu'ils avaient vus ressuscités. Alors, nous voyons comment le Seigneur s'est révélé, et comment le Seigneur veut se révéler à nous. Comment le Seigneur veut bannir nos doutes. Il veut fortifier notre foi. Il veut nous rassurer afin que nous ayons une foi ferme, et que nous puissions l'honorer par notre foi. Amen. Alors, nous nous arrêtons là et nous allons continuer dans un prochain épisode. Merci d'avoir été à l'écoute. Que le Seigneur vous bénisse.
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Madame, mademoiselle, monsieur, bonjour, comment va votre âme ? La Bible nous met en garde. Nous devons nous garder de péché. Pour cela, Dieu a mis dans l'Ancien Testament une règle, bien connue de tous. Soit parce que vous avez lu ce passage, soit parce que vous avez vu le film, soit parce que vous avez entendu parler des 10 commandements.

J'aimerais vous parler aujourd'hui du cinquième commandement. On le trouve dans Exode 20, au verset 12. Respecte ton père et ta mère, ainsi tu vivras longtemps dans les pays que moi, le Seigneur, je te donne. Ou honore ton père et ta mère, afin que tes jours soient prolongés sur la terre que l'Éternel, ton Dieu, te donne. Le cinquième commandement. Les quatre premiers commandements, c'est ce qui est dû à Dieu. Les six autres, c'est ce qui est dû aux hommes. Et si je néglige ce qui est dû à Dieu, je vais négliger ce qui est dû aux hommes. Honore ton père et ta mère. Ça, c'est l'Ancien Testament, vous allez me dire. Mais dans le Nouveau Testament, qu'est-il dit? Eh bien, une merveilleuse bénédiction. C'est « Enfants, c'est votre devoir devant le Seigneur d'obéir à vos parents, car cela est juste. » Et après, il y a une notion de « Et tu vivras longtemps pour que tes jours se rallongent. » Voilà une merveilleuse bénédiction liée à l'obéissance. On voit directement ce qui est impliqué d'obéir. Eh bien, il y a une bénédiction. Pour moi, il est nécessaire que les parents eux-mêmes aient compris que Dieu est leur Seigneur et qu'ils soient eux-mêmes obéissants aux quatre premiers commandements afin de pouvoir élever leurs enfants de cette manière. Il est sûr que si vous ne croyez pas en Dieu, il va être difficile d'élever vos enfants selon les quatre premiers commandements. Moi, Gaspacho, je vous encourage à acheter une Bible. Je ne vais pas citer de marque ni de lieu, mais n'importe où, et de lire. Achetez un Ancien Testament, regardez Exode, chapitre 20, et vous trouverez ce que dit Dieu à ce moment-là. Lisez et laissez-vous toucher par l'Esprit de Dieu. Ce n'est pas seulement obéir pour les enfants qui est important, c'est d'honorer leurs parents. On peut obéir à son père, à sa mère par crainte. Comme on dit dans le Nord, une claque dans ce gif. Tu vas recevoir une claque dans la figure. Ou comme on dit en cauchois, une claque sur le nappé. Mais ça, l'obéissance, elle est liée à une sentence, à une punition. Là, il est dit... Ce dont il est fait allusion, c'est qu'il y a une relation d'obéissance et d'amour. J'honore mes parents parce que je vois en eux, certes, mes géniteurs, mais ceux qui m'éduquent, ceux qui font de moi ce que je suis aussi, ceux qui m'apprennent à vivre, ceux qui me donnent ce qui est nécessaire pour vivre. Pour honorer les parents, ça serait bien que les parents aient quelque chose, que les enfants puissent s'apercevoir que chez les parents, il y a quelque chose à honorer. Et la plus grande chose, à mon avis, que les enfants puissent voir chez leurs parents, bien c'est leur amour pour Dieu. Oh, je sais, je dois en choquer plus d'un, là. Ils doivent d'abord voir que je les aime. C'est vrai. Il y a peu de parents qui détestent leurs enfants. Mais il y a combien de parents qui réalisent que Dieu les aime autant que eux, ils aiment leurs enfants, même plus, nous dit la parole de Dieu. Pour ma part, j'ai essayé de communiquer ça à mes enfants. Le respect des quatre premiers commandements et tout ce qui vient par la suite. Dieu regarde la manière dont on élève nos enfants. Et Dieu regarde les enfants comment ils se comportent. Je sais qu'on peut avoir des périodes de rébellion quand on est adolescent, mais évincez-le. Parce que cette période de rébellion n'est pas du tout de Dieu. Au contraire, elle est à l'opposé de Dieu. Parce qu'elle va à contrario de ce que nous venons de lire. Honore ton père et ta mère, et tes jours seront rallongés. Enfant, ne mésestimez pas vos parents.
surtout si vous avez fait plus d'études qu'eux. Mais au contraire, remerciez-les parce qu'ils vous ont permis d'avoir ces études. Peut-être que ça a été un sacrifice pour eux. Et s'il y a aujourd'hui, si vous cherchez une manière d'honorer vos parents, eh bien, si c'est celle-ci, eh bien, acceptez-la. C'est un grand privilège de vivre longtemps sur la terre. Parce que en Dieu, un jour est comme 1000 ans. Et s'il rallonge votre vie d'une journée, c'est peut-être pour que dans cette journée, vous acceptiez sa parole, que dans cette journée, vous donniez votre cœur à Christ, que dans cette journée, vous vous repentiez de vos péchés et que vous ne mouriez pas et alliez dans l'enfer, mais au contraire, que vous soyez pour l'éternité avec lui. Honorer ses parents a un effet immédiat, mais a aussi un effet pour l'éternité. Ne soyez pas conformistes, jeunes gens, jeunes filles, mais lisez la parole de Dieu. Si ce message vous a intéressé, téléphonez à la radio, ils vous l'enverront gratos. Que Dieu vous bénisse. Au revoir.

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5: Le droit du roi, une méditation de Paul Ballière. Dans 1 Samuel 8, verset 11, nous lisons « Voici, quel sera le droit du roi qui régnera sur vous ? Il prendra vos fils et il les mettra sur ses chars et parmi ses cavaliers, afin qu'ils courent devant son char. » Ils veulent donc un roi, c'est décidé. Les anciens d'Israël se sont tous mis d'accord sur la question. Ils n'y reviendront pas. Mais pourquoi ce peuple qui demeure à l'écart et qui ne se range pas au nombre des nations, selon Nombre 23:9, a-t-il la démangeaison subite d'être semblable au reste du monde ? Comme très souvent dans l'histoire chaotique du peuple de Dieu, c'est à la tête qu'est s'appelé, selon Lévitique 13:44. Les anciens sont les responsables conscients et déterminés de cette abominable déviance et ils assument.
6: Car il s'agit bien de déviance. Jusque-là, Israël a un statut unique. L'Éternel, son Dieu, est avec lui. Il est son roi, l'objet de son allégresse, nous dit Nombre 23:21. Et comme ça, d'un revers de cœur, il n'hésite pas à piétiner la théocratie magnifique. Il rejette l'Éternel afin qu'il ne règne plus sur eux au profit d'une monarchie terrestre bientôt apostate. Samuel est devenu vieux, et alors ses fils, établis par lui-même, sans consultation de la pensée divine, ne marchent pas droit. La cupidité et les dessous de table corrompent la justice. Est-ce une raison ? Toutes les explications, les justifications et les innombrables autres ions amenés au pied du trône de Dieu ne servent à rien. Dieu ne les entend pas. Il ne les reçoit pas. Jamais les anciens et leur suite ne convaincront l'Éternel. C'est moi qu'ils rejettent. Tel est le constat irrévocable de Dieu. Dieu laisse faire. Ils veulent un roi, ils l'auront. Mais qui dit roi, dit droit du roi. Dieu a son mot à dire quand même. Et il le dit en 7 versets. C'est peu, mais tout est dit. Dieu sait parler.
5: À propos du futur roi, l'Éternel proclame « Il prendra ». Il le répète 6 fois. C'est beaucoup. Le roi prendra les fils,

0: ils le seront en effet, et même pire parfois.
1: Dieu, toujours vainqueur, rétablit sa royauté. Voici que des siècles plus tard, l'évangile de la gloire de Christ illumine le ciel d'un Israël moribond et d'un monde ignorant. Voici le roi, l'unique, selon le cœur de Dieu. Il est couché là, le fils de David, dans la première ligne de l'évangile de Matthieu. Roi annoncé par l'ange, recherché par les mages, haï par Hérode, accueilli par les petits, rejeté par les grands, condamné par le Sanhédrin, insulté par les soldats, cloué au Golgotha hier, resplendissant de vie aujourd'hui et à jamais, enseigné par les apôtres, établi éternellement pour les siens. Il est le prince des rois de la terre, excusé du peu. Jésus, ton roi, a un droit, tous les droits. Il s'en est pas caché. Il entend les exercer non pour la souffrance, mais pour le bonheur des siens. Son joug est doux, son fardeau léger. Lui aussi prendra tout, si c'est nécessaire et s'il le trouve bon. Notre vie, nos biens, notre temps, notre argent. Nous trouvons que c'est trop nous demander, à nous qui gisons dans la fange d'un Occident nanti. Ne sommes-nous pas happés par l'instinct de consommation, de profit, de propriété? Jésus veut tout. Cela lui suffit.
0: La charte du royaume est claire. Le roi veut ta vie. Si quelqu'un veut venir après moi, dit-il, qu'il renonce à lui-même, qu'il se charge de sa croix et qu'il me suive. Car celui qui voudra sauver sa vie la perdra, mais celui qui la perdra à cause de moi la trouvera. Matthieu 16, versets 24-25. Il réclame tes biens. Quiconque d'entre vous ne renonce pas à tout ce qu'il possède ne peut être mon disciple, selon Luc 14, 33. Et dans Luc 9, 61-62, nous lisons « Il désire ton temps ». Un autre dit « Je te suivrai, Seigneur, mais permets-moi d'aller d'abord prendre congé de ceux de ma maison ». Et Jésus lui répondit « Quiconque met la main à la charrue et regarde en arrière n'est pas propre au royaume de Dieu. Il veut les tiens. Si quelqu'un vient à moi, et s'il ne hait pas son père, sa mère, sa femme, ses enfants, ses frères et ses sœurs, et même sa propre vie, il ne peut être mon disciple », selon Luc 14, 26-27. N'est-ce pas un évangile pour des illuminés? Un royaume pour les fanatiques? Ainsi donc, Jésus voudrait me dépersonnaliser, faire de moi un pauvre, un mendiant peut-être, un homme sans emploi, lui consacrant tout mon temps, un être haïssant les siens et les abandonnant, dis-tu en serrant les mâchoires d'une révolte à peine contenue. Ne fais pas semblant de ne pas comprendre ce qu'il dit, ce qu'il attend. Ton roi vient à toi, plein de douceur. Il faut qu'il règne, selon ce qu'il nous est dit dans 1 Corinthiens 15, 25.

du temps de Noé. Les hommes mangeaient, buvaient, se mariaient et mariaient leurs enfants jusqu'à ce que le déluge vint et les emporta tous, excepté 8 personnes, Noé le juste et sa famille. Cette histoire a des millénaires, écoutez-la, gens de la terre, car depuis le temps de Noé, au fond, les choses n'ont pas changé. Noé tous les jours travaillait ce que Dieu avait ordonné, et tous ses amis se moquaient, tous ses amis lui disaient.

Ami, fermez la marche. Les voisins dirent, quel dommage, Noé le pur, Noé le sage est devenu complètement fou. Décidément, on voit de tout.

Soudain des cieux les pluies jaillirent, éteignant les chants et les rires, et tous ceux qui savaient nager coururent à l'arche de Noé. Ouvre-nous, Noé, oh Noé, ouvre-nous, Noé, oh Noé. Ce n'est pas moi, je vous assure, qui ai la clé de la serrure, mais c'est Dieu seul qui peut ouvrir, lui qui me dit.

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1: Fidèle aimable auditeur internaute de la radio La Sentinelle, vous qui nous écoutez à travers les www.radio-rls.fr ou sur le 97.9 FM, nous sommes très heureux de rentrer chez vous pour votre émission tant attendue, tant aimée, 180 secondes de foi. Aujourd'hui, le titre, c'est bien une exhortation. Détourne-toi du mal. Psaume 34, verset 15, nous dit ce qui suit. Éloigne-toi du mal et fais le bien. Recherche et poursuis la paix. Ce que je comprends a priori à travers ce texte, c'est que la sanctification comporte deux mouvements. Quitter quelque chose et poursuivre quelque chose. Donc, il ne suffit pas de dire non au péché. Dieu nous appelle aussi à dire oui à une nouvelle manière de vivre. Abandonner le mensonge pour choisir la vérité. Quitter l'amertume pour rechercher le pardon. Renoncer à l'impureté pour poursuivre la piété. Abandonner l'égoïsme pour apprendre à servir. Voilà pourquoi la transformation chrétienne ne consiste pas seulement à supprimer de mauvaises habitudes. Dieu veut remplir l'espace laissé vide par quelque chose de meilleur. C'est le principe de la grâce transformatrice. Le Saint-Esprit ne veut pas seulement t'éloigner du mal. Il veut en toi le caractère de Jésus. Aujourd'hui, identifie une chose dont tu dois t'éloigner. Puis demande immédiatement, « Seigneur, quelle attitude veux-tu mettre à ma place? » Détourne-toi du mal. Fais le bien. Recherche la paix. Voilà une foi qui devient visible. Sur ce, bonne journée. Que le Seigneur vous bénisse.
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1: Mieux que notre meilleur. Vous avez donc mené une vie exemplaire, une vie morale, une vie où vous traitez les autres comme vous aimeriez être traité. Vous payez vos impôts en temps voulu, vous laissez la priorité aux personnes âgées, vous sauvez les oisillons tombés du nid. Vos collègues comptent sur vous pour un travail rigoureux. Votre chien vous adore. Tout cela n'a-t-il donc aucune importance au moment du jugement dernier? Dieu n'est-il pas dûment impressionné par les choix vertueux que nous avons faits, par les dons que nous avons faits aux pauvres, par les bougies allumées, par nos sacrifices et notre abnégation? Assurément, nos bonnes actions doivent faire pencher la balance en notre faveur. Une telle façon de penser est à la fois tout à fait naturelle et douloureusement erronée, non pas parce que Dieu ne les remarque pas, mais parce qu'il a prévu un moyen meilleur et plus parfait de nous amener à son cœur. La Bible est catégorique.
0: Car tous ont péché et sont privés de la gloire de Dieu. Ils sont donc justifiés gratuitement par sa grâce, par le moyen de la rédemption qui est en Jésus-Christ.
1: Le Père a désigné un Sauveur dont la vie parfaite et la mort sacrificielle ne sont pas entachées par nos habitudes de comptabilité ou d'autosatisfaction.
0: Il jugera le monde avec justice et les peuples avec sa vérité.
1: Nous ne mériterons jamais le don de la grâce de Dieu. Mais en son nom, et pour sa gloire, nous ferons bouger le monde par la bonté. Restez donc dans la grâce.

Il y a dans la Bible un livre qui n'épargne personne. Chacun est visé, personne n'échappe. Ce livre ne vous rattrapera pas.

0: Et toc ! Petit commentaire du livre des Proverbes. Je viens de lire le livre de Bernard Tapie. Le titre résume l'idée principale de l'auteur, gagner. Tapie explique comment on devient un entrepreneur, un battant, un guerrier, comme il dit.
1: C'est bien.
0: Ce qui est bien, c'est qu'il prend des précautions pour ne pas déclencher une vague de gagneurs cyniques. Il raconte une anecdote au tout début de son livre. Un jour, il a tenu une réunion au Palais des Congrès devant 5000 étudiants. Un jeune lui a posé la question suivante. « Bernard, j'ai une devise qui fait peur à certains, mais tant pis. Je pense que dans la vie, il y a deux sortes de gens, les dominants et les dominés. Personnellement, je préfère être parmi les dominants que dans le troupeau des dominés. Que penses-tu de ma formule ?»
1: Et qu'a-t-il répondu, Bernard Tapie ?
0: Il a dit « Arrête. Il n'y a pas, et heureusement, les dominants et les dominés. Il ne faut pas mélanger les genres. Il ne s'agit pas de dominer les autres, mais soi-même et son sujet. Les inégalités existent sur le plan de l'argent, du pouvoir, de l'intelligence, de l'esthétique, mais elles disparaissent devant l'amour et le bonheur. Aucune victoire ne s'obtient au détriment des autres. Si tu marches sur les têtes pour arriver, tu arriveras peut-être, mais dans quel état ? Il n'y aura autour de toi que des cadavres. Et l'on n'est jamais heureux dans la galaxie des tombes. »
1: C'est beau. On dirait l'évangile selon saint Bernard Tapie.
0: Comme tu y vas. Non. Tapie a raison de prévenir des excès. Tout comme il a raison de parler de la domination de soi-même. En matière d'entreprise, l'attitude personnelle est primordiale. Il faut y croire. Il faut prendre le taureau par les cornes. Il faut se passionner. D'ailleurs, Tapie n'a rien inventé en insistant là-dessus. Et il le sait, il le dit. Il cite par exemple un traité de stratégie d'un japonais du XVIe siècle, le samouraï Miyamoto Musashi.
1: Il aurait pu également citer un autre vieux livre, celui des Proverbes, qui se trouve dans la Bible. Par exemple, Proverbe 12, verset 24. Je lis. « La main des hommes actifs dominera, mais la main nonchalante est destinée à la corvée. »
0: Voilà un vrai ennemi. La nonchalance.
1: Qu'est-ce que c'est exactement, la nonchalance ?
0: Le mot français « chalant » vient du latin « calere », qui signifie « être chaud, avoir chaud ». Le mot « nonchalant », c'est le contraire. C'est le fait de ne pas s'intéresser, de ne pas s'échauffer pour quelque chose. C'est manquer de feu, être indifférent, froid.
1: Cool, quoi.
0: Trop cool. C'était Etoc, petit commentaire du livre des Proverbes, proposé et présenté par Guido avec la collaboration d'Isabelle.
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2: Je vous invite à ouvrir vos Bibles dans Ésaïe, chapitre 20. Donc, chapitre 8, verset 20. À la loi et au témoignage, si l'on ne parle pas ainsi, il n'y aura point d'aurore pour le peuple. Amen.
3: Bonjour, chers frères et sœurs, et que la paix de Dieu soit avec chacun de nous. Le verset que Alice vient de nous lire est connu de tous, je pense. Et souvent, on aime l'utiliser en disant à la loi et au témoignage, surtout le côté loi, on aime ça pour dire si on ne parle pas ainsi, il n'y aura pas de lumière pour le peuple. Il faut que nous utilisions la loi. Et souvent, quand nous prenons ce verset, nous avons l'habitude de dire que la loi, quand on parle de la loi, il s'agit de la parole de Dieu. Mais aujourd'hui, je ne vais pas m'intéresser à la loi. J'aimerais m'intéresser au deuxième mot, c'est-à-dire au témoignage. Qu'est-ce que le témoignage? Un jour, il y a mon fils qui m'avait posé une question. Johan, il m'a demandé, papa, où est Dieu? Et je lui ai dit, tu ne sens pas Dieu dans ta vie? Il dit, non, papa, je ne le vois pas. J'aimerais voir Dieu physiquement. Et j'ai vu que c'était une question intrigante. Comment montrer à mon fils que Dieu est là? Et c'est des enfants. Ils sont curieux, ils veulent le savoir. Et comment pouvons-nous le dire que Dieu est là? Je bénis le Seigneur, l'Esprit m'a permis de me rappeler d'un fait. Johan était malade un jour, c'était un dimanche. Il avait atrocement mal au ventre et il pleurait pour ça. Et je me rappelle, j'ai appelé Annelle de venir m'aider à l'envoyer aux urgences. Et quand Annelle est arrivée, on est parti aux urgences de la clinique L'Europe. À notre arrivée, ils nous disent que non, les urgences de l'Europe ne s'occupent pas des enfants, que c'est le CHU seul qui peut le faire. Donc, il faut qu'on aille au CHU. Or, j'ai eu une expérience du CHU, parce que avec le même Johan, une fois, un samedi, on était allé au CHU, arrivé à 9h, on nous a reçus qu'à 18h, 19h. Et là, quand ils nous ont dit d'aller au CHU, j'ai dit, ça va être encore dur, parce que c'est aux environs de 16h, on était à la clinique L'Europe. La dernière fois, c'était 9h, ça a été 18h. 16h, ça sera à quelle heure? Donc, j'ai demandé à Nel qu'on rentre à la maison. Et nous sommes rentrés à la maison et avec le petit, j'ai dit, allons prier. Et quand nous avons prié, après la prière, 2 à 3 minutes, je lui demande, est-ce que tu sens le mal? Il dit non. Et son nom est resté jusqu'à aujourd'hui. Et là, je lui dis, tu te rappelles ce jour-là qu'on a prié? Il dit, oui. Est-ce que tu as ressenti encore le mal? Il me dit, non. Qui l'a fait? Et il me dit, Dieu. J'ai dit, voilà Dieu. Si tu vois Dieu ici, c'est qu'il existe. Si tu penses que c'est lui qui t'a guéri, c'est qu'il existe. Chers frères et sœurs, nous allons prendre ensemble nos Bibles dans le livre de Deutéronome, au chapitre 4. Et nous allons lire le verset 9. Deutéronome, chapitre 4, le verset 9. Il est écrit, seulement, fais bien

ne pas les laisser sortir de ton cœur. Enseigne-le à tes enfants et à tes petits-enfants. Ici, nous savons tous qu'il s'agit de Moïse qui est en train de parler de la loi au peuple de Dieu. Et vous savez, le livre de Deutéronome, c'est le livre qui résume Exode, Lévitique, Nombre. Parce que tout ce que Dieu a eu à faire pour le peuple, Moïse les a repris dans le livre de Deutéronome afin de rappeler au peuple les merveilles de l'Éternel. Nous n'allons pas nous attarder sur le livre de Deutéronome, mais aujourd'hui nous allons nous attarder sur l'histoire. L'histoire de qui? L'histoire d'un homme à qui les parents ont mis en pratique ces recommandations de Moïse. Et cet homme s'appelle Daniel. Daniel et ses trois compagnons. Daniel et ses trois compagnons, nous connaissons un peu l'histoire de Daniel. Ils ont été amenés en captivité à Babylone parce que le peuple d'Israël a été battu par les Babyloniens. Et lorsqu'ils arrivent au sein du peuple babylonien, ils ont été choisis, Daniel et ses trois compagnons, pour aller dans l'élite du royaume. Et arrivés dans cette élite-là, il a été dit que ces personnes-là doivent être éduquées selon la tradition babylonienne, selon la culture babylonienne. Ils doivent aussi se nourrir selon cette même culture. Et quand nous prenons nos Bibles dans Daniel chapitre 1, les versets 8 à 21, on voit une scène qui se produit. Laquelle? C'est qu'il a été décidé que le peuple, que les trois compagnons, Daniel et ses trois compagnons mangent à la table du roi. Nous allons le lire ensemble. Daniel chapitre 1, nous allons lire les versets 8 à 21. On nous dit ceci. Daniel prit la ferme décision de ne pas se souiller en consommant les plats servis à la table du roi et le vin de ses banquets. Il demanda alors au chef des eunuques de ne pas l'obliger à se souiller. Pourquoi Daniel a pris cette résolution? C'est parce que le mets du roi était un mets qui était d'abord consacré aux idoles. Et comme Daniel venait d'un peuple qui avait un Dieu jaloux et que ses parents lui avaient enseigné cela, Daniel et ses compagnons ont pris quoi? La ferme décision de ne pas se souiller en mangeant ses plats. Et Daniel n'est pas allé dans un esprit, rempli d'orgueil pour dire cela au chef des eunuques. Il a eu un esprit calme, un esprit de respect en demandant. On dit au verset 11, Daniel dit alors à l'intendant auquel le chef des eunuques avait confié la responsabilité de lui-même, Ananias, Mishaël et Azalia, « Fais donc un essai avec tes serviteurs pendant 10 jours, qu'on nous donne des légumes à manger et de l'eau à boire. » Et là, le chef des eunuques lui dit, « Ce que tu me demandes est difficile, parce que si le roi vous voit chétif, c'est moi qui va prendre tous les coups et je serai peut-être mise à mort. Et ce que tu me demandes est vraiment difficile, Daniel, je ne peux pas le faire. » Mais comme Daniel et ses compagnons avaient confiance au Dieu de leur père, celui dont leur père leur ont enseigné, ils avaient une confiance terrible en lui. Daniel dit au chef des eunuques, donne-nous 10 jours. Et après 10 jours, si nous sommes chétifs, nous mangerons des mets du roi, sans souci. Mais si nous sommes en bon point, vous nous laisserez continuer dans notre régime. Et ce dernier accepta. Et on nous dit, au verset 17, on nous dit, Dieu accorda à ces 4 jeunes gens de la connaissance et de la perspicacité dans tout ce qui concernait la littérature et la sagesse. De plus, Daniel était capable d'expliquer toutes les visions et tous les rêves.

0: moment fixé, le roi, pourquoi on, au moment fixé par le roi, pourquoi on les lui amène, le chef des eunuques les présenta à Nebuchadnezzar. Le roi discuta avec eux et parmi tous ces jeunes gens, il n'en trouva aucun comme Daniel, Ananias, Mishaël et Azaria. Il fut donc admis au service du roi. Donc, de leur fidélité à Dieu, Dieu leur montra son existence. Et Daniel et ses compagnons, ayant vu cette existence de Dieu, cela conforta leur foi. Donc, au prime abord, les parents ont enseigné à Daniel et ses compagnons la parole, comme Moïse l'a dit. Enseigne-les ce que tu as vu, ce que tu as entendu. Enseigne-les à tes enfants et à tes petits-enfants. Et ils les ont enseignés. Et face à l'épreuve, les enfants disent quoi? C'est vrai qu'on a perdu le combat, mais étant au milieu de ces personnes, quelle doit être notre vie? Devons-nous faire comme le Dieu de notre Père nous a demandé ou devons-nous mélanger à ces personnes? Et là, ils ont dit non, nous devons faire comme le Dieu de notre Père. Et ayant dit ainsi, une première épreuve arrive, ils décident d'être fidèles à leur Dieu. Et là, ils sentent un apport de la part de Dieu, tant bien dans la sagesse intellectuelle que dans l'aspect physique. Et là, Daniel et ses compagnons ont compris que ce Dieu est vivant. Ce Dieu mérite d'être suivi. Et après, nous voyons au chapitre 3, au chapitre 2, que le roi eut un rêve. Et quand, lorsque le roi a eu son rêve, il eut quoi? Il a oublié le rêve. Et lorsque le roi a oublié le rêve, il demanda à tous les magiciens, à tous ceux qui sont dans la cour des sages, de venir. Et ces derniers viennent et il leur dit, j'ai eu un rêve, mais je ne me rappelle plus. Pouvez-vous me le rappeler? Et là, on voit que les magiciens et tous les satrapes et autres n'arrivaient pas. Ils ont dit, mais il n'y a personne sur cette terre qui peut le faire. Au moins, donne-nous des pistes pour que nous sachions que, ah, voici, on pourrait te donner une interprétation. Mais le roi dit, je ne m'en souviens pas. Aidez-moi. Et là, le roi s'est mis en colère. Il a décidé qu'on les tue tous parce qu'ils ne servent à rien. Vaut mieux que on vous débarrasse parce que je dépense trop sur vous et vous ne me servez à rien. Mais là, lorsque le chef des eunuques décida d'exécuter la loi, l'ordre du roi, nous voyons au verset 13 ce que Daniel va dire. Lisons ensemble. Daniel chapitre 2, verset 13. On dit, le décret ordonnant la mise à mort des sages fut proclamé et l'on rechercha aussi Daniel et ses compagnons pour les exécuter. Daniel s'adressa alors avec un bon sens et tact à Ajok, le responsable des gardes du roi qui était sorti pour mettre à mort les sages de Babylone. Prenant la parole, il dit à Ajok, l'officier du roi, pourquoi le décret du roi est si sévère? Ajok exposa la situation à Daniel. Ce qui voudrait dire quoi? Daniel n'était pas au courant de la situation. Ce qui veut dire, lorsque le roi appela les magistrats hôtes, Daniel et ses compagnons n'étaient pas appelés. Et là, lorsque la situation est exposée à Daniel, que nous dit le verset suivant? On nous dit ici, excusez-moi, je me suis perdu un peu, voilà. On dit, celui-ci alla alors trouver le roi et lui demanda de lui accorder un délai pour lui trouver le rêve et l'explication. Encore un délai. Daniel avait demandé un délai de 10 jours pendant la première épreuve. Et le responsable a constaté l'action de Dieu. Et encore, pour une seconde épreuve, il dit quoi? de lui accorder quelques jours et il viendra avec l'explication du rêve. On nous dit, c'est alors que le secret, excusez-moi, au verset 17, on dit, Daniel rentra ensuite chez lui et exposa à son tour la situation à ses compagnons. Ce qui voudrait dire qu'eux aussi n'étaient pas informés. Et on nous dit, il les invita à implorer la compassion de Dieu du ciel, du Dieu du ciel, afin qu'on ne les fasse pas mourir, lui et ses compagnons, avec le reste des sages de Babylone. On nous dit, c'est alors que le secret fut révélé à Daniel dans une vision. Pendant la nuit, il bénit le Seigneur du ciel en disant, que le nom de Dieu soit béni d'éternité en éternité, c'est à lui qu'appartiennent la sagesse et la force. Vous voyez, le même jour, ils vont, ils ont prié, ils ont imploré, et la même nuit, Dieu fait quoi? Il montre le rêve à Daniel. Et que fit Daniel? Il exalta l'Éternel. Daniel n'est pas rentré dans un esprit personnel pour dire, est-ce que c'est vraiment le rêve? Est-ce que c'est pas ma propre compréhension qui m'a envoyé ce rêve? Non. Il a béni l'Éternel. Il a compris que l'Éternel lui a révélé le rêve. Et Daniel, que fit-il ensuite? On nous dit, il appelle le chef et il lui dit de l'amener devant le roi. Et lorsque Daniel arriva devant le roi, voilà ce que Daniel dit. D'abord, que dit le roi à Daniel? Au verset 26. Prenant la parole, le roi dit à Daniel, qu'on appelait Belshazzar, es-tu capable de me faire connaître le rêve que j'ai eu et son explication? Suivons bien la réponse de Daniel. Daniel fit cette réponse devant le roi. Ce que le roi demande est un secret que les sages, les astrologues, les magiciens et les devins ne sont pas capables de lui révéler. Gloire à Dieu. Cependant, il y a dans le ciel un Dieu qui dévoile les secrets et qui fait quoi? Connaître au roi Nebuchadnezzar ce qui arrivera dans l'avenir. Daniel s'est pas mis en première position. Il s'est effacé. Et il dit, il y a qui? Un Dieu dans les cieux. Daniel témoigne de celui qui fait sa force, de celui qui lui donne l'ordre ou la capacité de se mettre devant le roi pour lui dire le rêve et lui donner l'explication. Daniel est en train de témoigner de sa foi au roi à travers cette action qui le fait grandir devant le roi. Et après avoir expliqué le rêve au roi, nous allons dans le chapitre 3. Au lieu que le roi comprenne le sens du rêve, au contraire, le roi s'en est enorgueilli en disant quoi? Il va se faire une statue. Daniel, la statue qu'il a vue avec 4 métaux, mais lui n'aimerait pas les 4 métaux. Il aimerait faire une statue avec le seul métal qui est l'or. C'est-à-dire, ce que Dieu a dit ne doit pas se réaliser. C'est lui, Nebuchadnezzar, qui va vivre éternellement. Et là, lorsqu'il fit cela, nous rentrons dans une troisième épreuve. Et il demande à tout le monde d'adorer cette statue. Et là, ce qui devient encore une épreuve pour les compagnons de Daniel, parce que l'Éternel a dit, je suis un Dieu jaloux. Vous ne devez pas mettre les genoux devant aucune statue. J'aime pas l'idolâtrie. Et là, les compagnons de Daniel se trouvent dans une autre situation très difficile. Et que fit-il? Ils disent au roi, tu es grand, tu es tout, mais le Dieu qui nous a permis de ne pas manger et d'avoir de la sagesse, et avec nous. Le Dieu qui nous a révélé le rêve et son explication est avec nous. Et vu ces éléments, ce témoignage ou ce passé qu'ils ont eu avec Dieu, ils disent au roi, non, non, non, non, on ne peut pas se mettre à genoux devant ta statue. Et que, lisons les versets 15 et 18 du chapitre 3, où il est écrit ceci. Ils disent, le roi leur dit, maintenant tenez-vous prêts. Et au moment où vous entendrez le son de la trompette, de la flûte, de la guitare et de la petite et de la grande harpe, de la cornemuse et des instruments de toutes sortes, vous vous prosternerez et vous adorerez la statue que j'ai faite. Si vous n'adorez pas, vous serez immédiatement mis au milieu d'une fournaise ardente. Quel est le Dieu qui pourra vous, alors vous délivrer de mon pouvoir? On dit, Shadrach, Meshach et Abednego répliquèrent au roi. Nous n'avons pas besoin de te répondre là-dessus. Notre Dieu, celui que nous servons, peut nous délivrer de la fournaise ardente. Et il nous délivrera de ton pouvoir, roi. Et même s'il ne le faisait pas, sache, roi, que nous ne servirons pas tes dieux et que nous n'adorerons pas la statue en or que tu as dressée. Et là, nous voyons ici l'effet du passé sur le présent. Les compagnons de Daniel savent que c'est Dieu qui leur a donné l'embonpoint. Ils savent que c'est Dieu qui leur a donné de la sagesse. Ils savent que c'est Dieu qui leur a révélé le rêve. Ils savent que ce Dieu qui a fait tous ces miracles dans leur vie peut les délivrer de quoi ? De la fournaise ardente. Et ils disent que même si ce Dieu ne nous délivrait pas de cette fournaise ardente, sache-le, nous n'allons pas nous mettre à genoux. C'est un acte de foi. Et cet acte de foi est basé sur le témoignage, sur le parcours qu'ils ont eu avec leur Dieu. Chers frères et sœurs, dans notre parcours avec Dieu, comment voyons-nous Dieu? Le voyons-nous théoriquement, ou avons-nous goûté, on a vu que l'Éternel est bon et qu'il est bien de demeurer avec lui. Goûter l'Éternel, c'est avoir son témoignage. Goûter l'Éternel, c'est savoir que ce Dieu que je sais est vivant. Goûter l'Éternel, c'est savoir que ce Dieu ne ment pas. Et face aux épreuves que je vis, je suis capable de lui parler. Et il m'entend. Goûter l'Éternel, chers frères et sœurs, c'est lui laisser la première place dans toute épreuve que nous vivons. Quand je vis des épreuves, est-ce que je compte sur moi-même? Sur les plans que je me suis donnés, sur la trajectoire que je me suis donnée, où je demande à Dieu de prendre la première place dans ma vie? J'ai noté ici cette phrase. Les événements marquants de notre relation avec Dieu doivent nous servir de boussole dans notre marche avec Dieu, avec lui, disons. Car le jour où nous n'aurons plus de repères, ceux-ci peuvent nous donner de l'espoir afin de poursuivre notre marche avec Dieu. Vous savez, le jour que Dieu nous bénit, quand nous avons un témoignage, les premiers jours, nous sommes heureux, nous prêchons le témoignage, nous donnons le témoignage en disant, chers frères et sœurs, gloire à Dieu, le Seigneur m'a béni, j'étais dans telle situation, il m'a aidé. Un mois, deux mois, trois mois, une autre épreuve arrive. Soit j'ai oublié déjà l'autre et je rentre dans mes travers, dans mes doutes. Et je me demande pourquoi cette épreuve, je commence à être dans l'anxiété. Alors, si nous nous rappelons des bienfaits de Dieu, comme nous aimons le chanter souvent, compte les bienfaits de Dieu, mets-les devant tes yeux, tu verras combien de fois il est grand. Et quand Dieu nous bénit et qu'il nous donne des témoignages, nous devons avoir un calepin, le noter là-dedans. Et ce calepin peut être considéré comme notre témoignage à nous. Ce calepin peut être considéré comme notre Bible à nous. Parce qu'en le lisant, c'est comme si nous lisons l'intervention de Dieu dans notre vie. Et nous nous rappelons des refaits de l'Éternel dans notre vie. Et chaque fois que nous allons nous rappeler des refaits de l'Éternel, cela renforce notre foi. Cela renforce notre foi et cela nous permet d'être des disciples de Christ. Le témoignage chrétien, chers frères et sœurs, doit être la lettre motive de tout un chacun de nous, de notre Église. À Rouen, ici, combien de fois nous témoignons pour Dieu? Et souvent, même quand on dit « venons témoigner », il n'y en a pas. Personne ne sait ce que Dieu lui a fait. Il faut que l'Église se réveille. Il faut que chacun de nous, nous apprenions à mettre Dieu devant. Et que nous sentions son action dans notre vie, cela va conforter notre foi. Parce que je vais vous dire une chose. Ce qui nous amènera dans la fin des temps à tenir, ce n'est pas parce qu'on connaît toute la Bible. Ce n'est pas parce qu'on a fait des études bibliques. Ce qui nous permettra de tenir dans les moments difficiles, c'est notre témoignage. C'est notre témoignage. Ce qui va polir notre caractère, notre comportement et notre être, c'est notre témoignage. Raison pour laquelle, quand vous prenez dans Apocalypse chapitre 3, vous allez voir le Christ dit quoi? Le Christ dit, cherchez la robe de justice qui est lui-même, le Christ, et la colie qui est le Saint-Esprit, et le troisième, il dit quoi? L'or. L'or, c'est notre caractère qui doit être éprouvé comment? Par le feu. Et le feu, c'est l'épreuve. Et c'est dans cette épreuve-là que vous verrez la gloire de Dieu qui va polir notre caractère. Et quand notre caractère sera poli à l'image de Dieu, nous serons comme les compagnons de Daniel. Nous serons comme Daniel lui-même. Parce que lui aussi, lorsqu'il y a eu le décret qui demandait de ne plus prier, il n'a pas respecté ce décret. Il a été mis dans une fosse au lion. Et l'Éternel l'a délivré. Parce qu'il s'est dit que ce Dieu que je sais, il est vivant. Il n'est pas mort. Il n'est pas théorique. Il n'est pas dans les universités. Il est vivant. Il est avec moi. Chaque jour. Et ce Dieu qui est avec moi, quelles que soient les épreuves que je vais vivre, il agira. Il y a un chant que j'aime souvent écouter de Maggie Blanchard. Je pense que vous connaissez ce chant. Elle aime dire, dans ce chant, elle dit quoi? Je ne sais pas comment il le fera. Je ne sais pas quand. Mais je sais qu'il agira. L'Éternel agira dans notre vie si nous le mettons à la première place. Si nous n'oublions pas ces témoignages. Et ces témoignages, je vais vous dire une chose, chers frères et sœurs. Nous n'avons pas besoin de prendre notre Bible chaque jour pour dire nous partons évangéliser. La meilleure manière d'évangéliser, c'est ton témoignage. Tu peux le dire facilement à ton ami, à ton voisin, en causant simplement. J'avais tel événement, j'avais telle souffrance, mais j'ai senti Dieu m'a aidé. J'étais dans telle difficulté, j'ai prié et Dieu m'a aidé. Tu n'as pas pris ta Bible, tu as parlé de toi et tu as mis Dieu devant. La Bible ne viendra que lorsque la personne va te dire « je veux des études bibliques pour mieux connaître Dieu ». Mais l'introduction ou l'entrée dans la vie de cette personne, c'est ton témoignage personnel. Et ce témoignage, chacun de nous, nous l'avons. Si nous n'avons pas de témoignage, interrogeons-nous nous-mêmes. Et revoyons notre marche avec l'Éternel. Un chrétien qui met l'Éternel de côté, c'est qu'il n'aura pas de témoignage. Parce que celui qui met le témoignage en toi, c'est l'intervention de Dieu dans ta vie. Et vous allez voir que Moïse a dit au peuple, vos parents n'ont pas respecté l'Éternel. Et ils sont morts tous dans le désert. Vous qui suivez, comprenez que c'est l'Éternel qui nous a fait sortir de l'Égypte. C'est lui qui nous a menés par-ci, par-là. Et c'est lui qui va vous faire entrer à Canaan. Sachez-le, c'est pas vous, c'est l'Éternel qui fera en vous. Nous aussi, chers frères et sœurs, notre vie de témoignage doit régner dans notre cœur, dans la vie de nos enfants. Ça doit être le feu qui va dévorer, qui va enflammer ou élever notre cœur pour la gloire de Dieu. Et le témoignage chrétien, chers frères et sœurs, n'a pas besoin de bruit. On a simplement besoin de laisser l'Esprit nous guider là-dedans. Et pour finir le message de ce matin, nous allons prendre ensemble nos Bibles dans Apocalypse chapitre 12 et au verset 11. Il est dit là-dedans que l'élément qui nous permettra de vaincre Satan, c'est notre témoignage. Nous le lisons dans Apocalypse au chapitre 12 et le verset 11. Il dit ceci. Ils l'ont vaincu grâce au sang de l'agneau et grâce à la parole de leur témoignage. Et ils n'ont pas aimé leur vie au point de craindre la mort. Chers frères et sœurs, où en es-tu avec ton témoignage? Où en sommes-nous avec notre témoignage? Que l'Éternel nous donne la force de compter ses bienfaits, de les mettre dans notre cœur, de ne pas les oublier, afin de le partager à notre entourage, à tous ceux qui nous sont proches, et que la gloire lui revienne. Amen.
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0: C'était des Carols de Benjamin Britten.
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1: Ce morceau d'anthologie était enregistré à New York le 14 mai 1927 et je suis heureux d'avoir pu vous le proposer. C'était le révérend A.W. Nix et son assistance. Et il faisait un culte, il a proposé donc à son auditoire un sermon qui était comme tous les sermons, très dynamique et très tonique. Et c'était également un sermon sensiblement chanté. Alors je crois que c'est un des éléments qui nous échappe beaucoup, c'est quand on parle de musique et quand on parle de chant, on oublie fréquemment tout ce côté incantatoire. Parce que si on retrouve le rythme et les percussions noires et africaines dans cette musique-là, on oublie trop souvent que pour convaincre leurs auditoires, ils devaient chanter et rythmer un petit peu leurs paroles pour se faire entendre. Il fallait qu'ils se fassent comprendre et que l'assistance puisse, sur des histoires imaginées ou réelles, puisse répondre. Alors là, c'est vraiment un grand gospel. C'est le début du gospel. C'est le prédicateur qui fait son prêche et puis qui demande à l'assistance d'intervenir. Et c'était à peine chanté. Et c'était rythmé, bien sûr, pour des raisons évidentes, puisque de tous les temps, les hommes politiques ont utilisé les mêmes techniques et que cela n'est pas particulier donc au chant religieux. Évidemment que le chant religieux, de par la foi des croyants, de par la répétition des chants, de par la fréquence des offices tous les dimanches, ont pris une importance et se sont un petit peu fixés dans nos mémoires, mais les techniques ne sont pas particulières ni aux Noirs d'ailleurs, ni aux Noirs américains. Alors c'était un thème que nous retrouvons beaucoup dans la musique spirituelle noire, et on va en dire deux mots, puisque je vous propose également un train après celui-ci. C'était The Black Diamond Express to Hell, le diamant noir, l'express du diamant noir en enfer. Alors le train a été utilisé indifféremment pour aller en enfer ou pour aller au ciel. Le train était les Américains et les Noirs, plus particulièrement qui avaient peu l'occasion de voyager, étaient fascinés par le train qui s'implantait bien sûr à travers les immenses étendues des États-Unis. Et c'était un symbole parfait. Alors là, je ne sais pas si vous avez reconnu, mais le train qui va en enfer, l'ingénieur du train, c'est le péché. Les phares en sont les plaisirs du monde. Et à chaque fois, il rythmait son sermon en disant next station, à la gare suivante, nous trouvons la cité du péché, etc. Où il se passe tant autant de choses. La cité suivante, il se trouve tous ceux qui ne veulent pas aller à l'école du dimanche. La cité suivante, etc. Tout ça, et tous les péchés du monde, bien sûr, passaient le long des gares de ce train qui allait en enfer. Et c'est un discours très moralisateur qui nous était proposé par le révérend Nix. Et maintenant, bon, c'est une autre forme de spiritual, puisque là, il n'y avait pas de congrégation, il y avait aussi ce chant solitaire, c'est-à-dire de la personne qui cherche à témoigner sa foi. C'était parmi les premiers auteurs-compositeurs. On lui a donné comme surnom l'évangéliste-guitariste ou le guitariste-évangéliste, je ne sais pas. Et c'était Edward Claiborne, qui partageait sa foi avec les congrégations s'accompagnant de la guitare. Comme quoi les auteurs-compositeurs ne sont pas nés d'hier, mais bien d'avant-hier, sinon avant.

Voilà encore un enregistrement historique. C'était celui donc de cet évangéliste qui s'accompagnait lui-même à la guitare. Alors là, on retrouve bien sûr le blues dans sa forme tout à fait originale, puisque ce sont des gens qui ont fait de la musique et qui ont un petit peu repris la tradition orale et musicale qui se faisait à la fin du siècle passé, telle qu'on peut l'imaginer, puisque bien sûr, nous n'avons pas de documents retraçant cette époque-là. Il y a toujours eu deux écoles. Il y a eu celle des personnes qui disaient la musique religieuse, c'est comme ça, ça doit être comme ça, et les Blancs ont essayé de fixer cette musique religieuse. Et il y a eu toujours l'autre école qui s'est dit, il faut utiliser la musique, les musiques populaires, celles que l'on connaît d'abord, puisque elle était quand même très largement pratiquée par toutes les classes noires, puisqu'ils se retrouvaient quand même très fréquemment entre eux. Et puis, il y a eu le fait de dire, ben voilà, si le jazz, maintenant, c'est ce qui marche parce que c'est une musique qu'on aime, on va mettre des paroles religieuses dessus pour partager notre foi. Et je crois que les deux démarches sont tout à fait respectables. Il y en a une qui peut-être nous séduit plus intellectuellement, mais qui a peut-être tendance à être sclérosée. L'autre qui donne lieu, certains cas, certaines fois, ont pu donner lieu à certains abus et qui met... Je crois que la sagesse populaire et que les croyants rectifient d'eux-mêmes et que ceux qui utilisent des musiques qui ne sont pas en harmonie avec ce qu'ils chantent et la façon surtout dont ils le chantent ne font pas carrière. Alors à propos de carrière maintenant, on va faire un petit bond dans le futur puisque nous sommes quand même entre les deux guerres maintenant. On va aller un petit peu plus loin et je vous propose un des premiers morceaux que Alex Bradford a enregistré. Alex Bradford, vous le connaissez peut-être, c'est le roi du négro spirituel, c'est quand même celui qui a marqué le plus nos générations puisqu'il en a marqué plus d'une. Et actuellement d'ailleurs sur nos écrans sort une comédie musicale qui s'appelle « Tu as les bras trop courts pour boxer avec Dieu ». C'est lui qui en a écrit les lyrics, comme on dit, c'est-à-dire les paroles. Il a écrit des chansons depuis tout le temps. Il les a interprétées largement, que ce soit avec les Stars of Faith ou avec d'autres groupes ou en tant que soliste invité par de très très nombreuses églises. Donc un des tout premiers textes, puisque là on part et on quitte un petit peu le chant traditionnel pour partir vers les chants d'auteur, parce que ces gens-là avaient un répertoire traditionnel, mais le répertoire traditionnel s'épuisait bien sûr, et il fallait renouveler, actualiser un petit peu, fouiller d'autres thèmes en fonction justement des études bibliques qui étaient faites dans les différentes églises. Et nombreuses personnes, et la plupart des grands auteurs de spirituals, des grands auteurs que je veux dire, de grands interprètes, comme Alex Bradford ou Sister Rosetta Tharpe, et à l'occasion même Miley Jackson, ont composé eux-mêmes quelques chants à la gloire de Dieu parce que c'était vraiment toute leur vie. Donc ce chant est interprété par Michael Jackson. Nous sommes maintenant au printemps 1953. L'organiste est inconnu ainsi que le pianiste. C'était à New York, c'est Let God Abide.

C'était Let God Bide, une interprétation de Myrtle Jackson. Alors là, nous sommes beaucoup plus proches des spirituals que nous connaissons, puisque, comme je vous l'ai dit, nous étions dans les années 50 et nous avons franchi la guerre, donc les orchestrations sont différentes. On découvrait les orgues avec la magnificence qui ont fait leur succès dans le negro spirituals et dans ce type d'enregistrement. On va faire un tout petit peu un retour en arrière pour parler un petit peu des groupes et de la façon dont ils se sont constitués justement à partir des premiers chants que nous avons entendus au début de cette émission et lors de notre dernière émission. Alors je vous propose sans plus attendre The Silla Jubilee Singers, un enregistrement qui date de 1941, qui a été très exactement fait le 8 octobre 1941 à New York.

0: Nous sommes en 41, on va faire un petit retour en arrière maintenant. Je vous propose un enregistrement effectué le 5 juin 1938 à New York également, donc ça fait plus de 40 ans, bientôt 45, par un quartet vocal non accompagné, et c'est ce sont les thèmes qui nous sont chers et qui ont été au début de tous les gospels et des Negro Spirituals, c'est Jonas dans le ventre de la baleine. Alors là, on a repris à cette époque-là les thèmes anciens et on les a harmonisés. Alors nous avons des tas de groupes, nous en parlerons lors de nos prochaines émissions, qui s'appellent The Harmonizing Four, toutes sortes de quartets. Ce sera la grande époque des quartets. Mais là, c'est simplement un petit avant-goût, et je ne voudrais pas quand même que nous terminions cette période et que nous quittions donc ces premiers enregistrements sans écouter peut-être Sam Butler, un enregistrement historique, original et émouvant. Christians Fighting, c'est-à-dire chrétiens, bats-toi.
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Voilà, c'était Sam Butler, Chrétien, chrétien, battez-vous. Et c'est un enregistrement, bien sûr, qui a été repiqué sur des micro-sillons actuels. C'est une édition limitée qui réunit sous le titre Les chanteurs du Sud sanctifié, qui réunit tous les grands chanteurs, les premiers grands chanteurs qui ont fait ces quelques enregistrements, parfois de façon bien timide et bien sûr sur le plan technique, avec tous les problèmes que cela a posé, et qui laissent donc trace de leur passage. C'est ainsi que se termine aujourd'hui cette émission.

Chant d'espoir, chant d'espérance. Et j'espère vous retrouver bientôt. Cette émission vous a été proposée et elle a été réalisée par Stéphane et Jean-Pierre au micro. Au revoir.

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1: La truite.
2: La truite est un gentleman, à ce que disent les Anglais. Quand elle part pour la city, elle prend son melon et sa canne.
1: Le soir, elle se rend à son club, jouer au whist, boire du porto. Le matin, elle se lève tôt, elle prend le thé dans son tube.
2: Le brouillard, fog, vient de tomber sur Londres. On entend Big Ben sonner minuit, mais avec peine.
1: La truite, avant d'enjamber le pont, enlève sa chemise

0: Jérémie, chapitre 20. Pashur, fils d'Immer, sacrificateur et inspecteur en chef dans la maison de l'Éternel, entendit Jérémie qui prophétisait ces choses. Et Pashur frappa Jérémie, le prophète, et le mit dans la prison qui était à la porte supérieure de Benjamin, dans la maison de l'Éternel. Mais le lendemain, Pashur fit sortir Jérémie de prison. Et Jérémie lui dit, « Ce n'est pas le nom de Pashur que l'Éternel te donne, c'est celui de Magor Missabib. Car ainsi parle l'Éternel, « Voici, je te livrerai à la terreur, toi et tous tes amis. Ils tomberont par l'épée de leurs ennemis, et tes yeux le verront. Je livrerai aussi tout Juda entre les mains du roi de Babylone, qui les emmènera captifs à Babylone et les frappera de l'épée. » Je livrerai toutes les richesses de cette ville, tout le produit de son travail, tout ce qu'elle a de précieux. Je livrerai tous les trésors des rois de Juda entre les mains de leurs ennemis, qui les pilleront, les enlèveront et les transporteront à Babylone. Et toi, Pashur, et tous ceux qui demeurent dans ta maison, vous irez en captivité. Tu iras à Babylone, et là tu mourras, et là tu seras enterré, toi et tous tes amis auxquels tu as prophétisé le mensonge. » Tu m'as persuadé, Éternel, et je me suis laissé persuader. Tu m'as saisi, tu m'as vaincu, et je suis chaque jour un objet de raillerie. Tout le monde se moque de moi. Car toutes les fois que je parle, il faut que je crie à la violence et à l'oppression. Et la parole de l'Éternel est pour moi un sujet d'opprobre et de risée chaque jour. Si je dis, je ne ferai plus mention de lui, je ne parlerai plus en son nom, il y a dans mon cœur comme un feu dévorant qui est renfermé dans mes os. Je m'efforce de le contenir, et je ne le puis. Car j'apprends les mauvais propos de plusieurs, l'épouvante qui règne alentour. Accusez-le, et nous l'accuserons. Tous ceux qui étaient en paix avec moi observent si je chancelle. Peut-être se laissera-t-il surprendre, et nous serons maîtres de lui, nous tirerons vengeance de lui. Mais l'Éternel est avec moi comme un héros puissant. C'est pourquoi mes persécuteurs chancellent et n'auront pas le dessus. Ils seront remplis de confusion pour n'avoir pas réussi. Ce sera une honte éternelle qui ne s'oubliera pas. L'Éternel des armées éprouve le juste. Il pénètre les reins et les cœurs. Je verrai ta vengeance s'exercer contre eux, car c'est à toi que je confie ma cause. Chantez à l'Éternel, louez l'Éternel, car il délivre l'âme du malheureux de la main des méchants. Maudit soit le jour où je suis né, que le jour où ma mère m'a enfanté ne soit pas béni. Maudit soit l'homme qui porta cette nouvelle à mon père. Il t'est né un enfant mâle et qui le combla de joie. Que cet homme soit comme les villes que l'Éternel a détruites sans miséricorde, qu'il entende des gémissements le matin et des cris de guerre à midi. Que ne m'a-t-on fait mourir dans le sein de ma mère? Que ne m'a-t-elle servi de tombeau? Que n'est-elle restée éternellement enceinte? Pourquoi suis-je sorti du sein maternel pour voir la souffrance et la douleur, et pour consumer mes jours dans la honte ?
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1: Une chose que je ne m'attendais pas à entendre, de David Wilkerson. Un soir, au cours d'une réunion de prière, le Seigneur me dit à propos de notre Église une chose que je ne m'attendais pas à entendre. Il me murmura « Cette Église a besoin d'un traitement de choc. Trop nombreux sont ses membres installés dans la satisfaction et le contentement. Ils se sentent en sécurité et à l'abri de tous les vents et vagues de fausses doctrines qui balaient le pays, mais vous n'êtes pas préparés à ce qui va advenir. »
2: Bien-aimé, le message du témoignage de l'Esprit fonctionnant en vous n'est pas une requête. Il s'agit d'une question de vie ou de mort. Si dans ces derniers jours vous n'avez pas le témoignage du Saint-Esprit, vous ne pourrez pas subsister. Vous céderez à l'Esprit qui vient de l'Antichrist. Jour après jour, il vous faut le témoignage du Saint-Esprit dans votre travail, votre foyer, à l'école. Il vous faut exercer un jugement juste sur les hommes et les chefs politiques pour ne pas être soudain aspiré dans le système de l'Antichrist.
1: C'est ce que Jésus a essayé de nous dire en évoquant les vierges folles qui n'avaient pas assez d'huile dans leurs lampes, voir Matthieu 25. Elles avaient une mesure du Saint-Esprit, mais au dernier moment, il leur manqua son témoignage. Ne finissez pas en vierge folle. Si vous êtes à court d'huile, comptant sur votre église ou votre pasteur pour garder votre âme, alors repentez-vous. Criez à Dieu pour qu'il vous libère de toute colère et de toute amertume. Confessez vos péchés et abandonnez-les. Ensuite, dépendez une fois de plus du Seigneur pour toute chose.
2: Recevez la paix de Dieu dans votre cœur afin d'avoir un témoignage du Saint-Esprit. Invitez-le à être votre témoignage et votre guide en toutes circonstances. Suivre Jésus tout le long du chemin nous coûtera un prix, mais nous recevrons une récompense. Simplement, la bénédiction de l'avoir à nos côtés. Il existe aussi de nombreuses autres récompenses, mais celle-ci est celle dont nous aurons toujours besoin.

ô Dieu de mon salut. Crée en moi un cœur pur, renouvelle en moi un esprit bien disposé. Ne me rejette pas loin de ta face. Lave-moi de mes iniquités

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1: Fidèle et aimable auditeur internaute de la radio La Sentinelle, vous qui nous écoutez à travers les www.radiorls.fr ou sur le 97.9 FM, nous sommes très contents de rentrer chez vous pour votre émission tant aimée, tant attendue, 180 secondes de foi. Une intelligence renouvelée. Romains chapitre 12, verset 2, c'est un texte assez connu. Je vous donne lecture rapidement, où l'apôtre Paul écrit « Ne vous conformez pas au siècle présent, mais soyez transformés par le renouvellement de l'intelligence. » Ici, le mot grec qui traduit par « transformer » est « métamorphos ». Il décrit une transformation profonde. Donc, Dieu ne veut pas seulement modifier quelques comportements. Il veut renouveler notre manière de penser. Pourquoi? Parce que beaucoup de nos actions commencent par une pensée. Ce que nous croyons influence ce que nous désirons. Ce que nous désirons influence nos décisions. Et nos décisions répétées façonnent notre caractère. La sanctification passe donc aussi par l'intelligence. Le monde nous propose constamment ses définitions du succès, du bonheur, de la liberté, de l'identité. Mais la parole de Dieu nous apprend à regarder la vie autrement. Renouveler son intelligence que nous parle le texte, c'est laisser l'écriture corriger nos raisonnements. C'est apprendre à penser selon le royaume de Dieu. Aujourd'hui, lorsque tu identifies une pensée qui contredit la vérité biblique, ne la laisse pas s'installer. Remplace-la par la vérité de Dieu. Parce que tu n'es pas obligé de croire toutes les pensées qui traversent ton esprit. Présente-les à Christ. Je le répète, présente-les à Christ. Car lorsque Dieu renouvelle notre manière de penser, il transforme progressivement la manière de vivre. Sur ce, bonne journée. Que le Seigneur vous bénisse.
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Il y a dans la Bible un livre qui n'épargne personne. Chacun est visé, personne n'échappe. Ce livre ne vous ratera pas.

0: Aujourd'hui, nous vous présentons une recette de cuisine de la mère Cancan.
1: Prenez une réputation fraîchement cueillie, mettez-la dans un grand récipient, mettez d'abord du sucre pour la mettre en valeur.
0: Du sucre ou du miel bien mielleux.
1: Puis, ajoutez une pincée de sel, un tout petit peu pour commencer.
0: Laissez reposer. Après un certain temps, augmentez la dose. Ajoutez carrément une livre de sel.
1: Certaines réputations supportent même un litre de vinaigre.
0: Pour continuer notre recette, ajoutez un soupçon de moutarde, un soupçon de beurre, un soupçon de poivre. Bref, tous les soupçons que vous trouverez. Mélangez.
1: Saupoudrez de suppositions et d'insinuations. Puis, laissez mijoter à petit feu.
0: Gratinez, grillez, puis flambez.
1: Laissez enfin refroidir. La réputation gratinée est un plat qui se mange froid.
0: Servez avec les salades habituelles. Beaucoup de salade.
1: Bon appétit !

0: Proverbe, chapitre 18, verset 8. Les paroles du rapporteur sont comme des friandises. Elles descendent jusqu'au fond des entrailles.
1: Ce texte parle de la calomnie.
0: De la calomnie et de la médisance, deux sucreries de grande consommation.
1: La médisance et la calomnie, n'est-ce pas la même chose ?
0: Absolument pas. Calomnier, c'est attaquer la réputation de quelqu'un par des accusations graves qui sont fausses. Médire, c'est dire de quelqu'un, avec une intention mauvaise, un mal qui est vrai.
1: Le texte des Proverbes compare la calomnie et la médisance à des friandises.
0: C'est de l'ironie, la même ironie qu'on trouve aussi chez cet auteur américain qui écrivait au siècle passé et qui disait « Que de familles assaisonnent leur repas quotidien de doutes et de critiques. Ils dissèquent le caractère de leurs amis et servent cela comme un dessert délicieux. Un bon morceau de médisance fait le tour de la table afin d'être dégusté non seulement par les adultes mais aussi par leurs enfants. Tout cela déshonore Dieu. »
1: De toute façon, trop de desserts, c'est mauvais pour la santé. Et celui qui aime les friandises doit s'attendre un jour ou l'autre à des caries et des rages de dents.

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1: Après tout un cheminement qui serait beaucoup trop long à raconter, le 29 décembre 1991, mon mari Eric est décédé à la suite de la maladie du sida à l'âge de 30 ans. Alors là, bien sûr, commence une nouvelle étape pour notre vie de famille. Je relève que mon mari, il a, durant les 2 mois et demi qui ont précédé son décès, il a pu mettre en ordre toute sa vie avec Dieu d'une manière très intense. Il a vécu une totale guérison spirituelle. Notre prière, c'était « Que ta volonté soit faite ». Alors, comment vivre ce deuil avec les enfants? Alors, rentrant de l'hôpital, c'était environ 9 heures du matin. J'avais mon ami qui était là et qui s'occupait d'eux. Alors, je lui avais simplement dit que je voulais, moi, que je voulais leur annoncer la nouvelle. Alors, je me suis mise à genoux pour être à leur hauteur et je les ai pris chacun d'un côté et je leur ai dit « Alors, je dois vous dire que votre papa est décédé cette nuit. » Alors, Jacob, qui avait 8 ans à ce moment, il a eu instantanément des larmes dans les yeux et c'était très impressionnant parce qu'elle ne tombait pas à la verticale, mais ça allait à l'horizontale. Je crois tellement c'était fort. Et Karine, notre fille qui avait 5 ans, elle avait aussi les yeux pleins de larmes, elle a dit « Mais alors Dieu, il a fait comment ? Il a pris une ficelle, puis il l'a attachée autour du ventre de papa, puis il l'a tirée en haut dans le ciel. » Puis Jacob lui a dit « Mais non, t'as rien compris, ça là, ça va au cimetière, et puis ce qu'il y a là-dedans, ce qu'on voit pas, c'est ça qui va vers Dieu. » Tu comprends maintenant, c'est pourtant simple. Oh, la pureté des enfants. Alors bien sûr, ça m'a touchée très profondément, parce que là, j'ai réalisé tout ce que les enfants comprennent, alors que des fois, on leur explique et qu'on croit qu'ils n'ont rien compris, mais que t'en vois dans des situations comme ça, je crois que vraiment, tout s'enregistre quand même. Alors là, bien sûr, ça me fait penser aussi à ce verset dans le chapitre de Luc, au verset 16, quand Jésus disait « Laissez venir à moi les petits-enfants et ne les empêchez pas, car le royaume de Dieu est pour ceux qui leur ressemblent. » Et je crois que c'est vraiment une exhortation profonde pour nous pour ressembler aux enfants, d'être vraiment vrai et simple. Alors je leur ai expliqué dans les grandes lignes ce qui s'est passé, simplement, mais dans la vérité. Nous étions véritablement portés dans les bras d'amour de Dieu. Bien sûr, il y a eu et il y a encore des moments difficiles, des moments de lutte. Alors moi, j'ai décidé de prendre la parole de Dieu au mot. Et lorsque je me retrouve devant une situation difficile, quelle qu'elle soit, je me redis le verset que l'apôtre Paul a écrit dans sa lettre aux Philippiens, au chapitre 4, verset 13, « Je puis tout par celui qui me fortifie ». Alors je pense que si Dieu l'a dit, eh bien c'est que c'est possible, tout simplement. Et je puis dire que nous avons vécu plusieurs miracles que Dieu a opérés dans notre vie de famille. Je relève que nous avons été, mes enfants et moi, et nous le sommes toujours, très très bien entourés par nos amis, nos voisins et notre famille. Il y a des combats, mais il y a aussi des victoires. Jusqu'à ce jour, Dieu a pourvu à tous nos besoins. Nous n'avons jamais manqué de rien. Cherchez premièrement le royaume et la justice de Dieu, et toutes ces choses vous seront données par-dessus. Ça aussi, je repense très souvent à ça pour vraiment faire confiance à Dieu. Et ça se trouve, ce passage se trouve dans Matthieu 6 au verset 33. Alors bien sûr, Dieu, il a mille et une manières de se manifester. Il nous connaît, il nous suit du regard partout où nous sommes. Déchargez-vous sur lui de tous vos soucis, car lui-même prend soin de vous. C'est dans 1 Pierre 5 au verset 7. Lui, il nous porte sur ses deux épaules, comme le bon berger qui a retrouvé sa brebis perdue, alors qu'il porte le monde entier sur une épaule. Oui, je suis sa fille bien-aimée, comme toi. J'ai appris à être content dans la situation où je me trouve. Nous parlons très régulièrement de ce cher papa qui nous a quittés. Je peux dire à peu près un jour sur deux, et ce sont toujours les enfants qui commencent à en parler. Il nous manque chaque jour, nos cœurs sont blessés, mais Dieu est là. Bien sûr, ce pourquoi est toujours là, mais ce qui m'aide par-dessus, c'est de savoir que Dieu ne nous demande pas de tout comprendre. Après tout, c'est son affaire à lui. Et comme je sais qu'il ne se trompe jamais, alors je lui fais tout simplement confiance. Un sans un, on comprendra. Et c'est bien comme ça. Et puis on m'a souvent dit cette phrase. En tout cas, toi, tu as de la chance parce que tu es forte. Alors cela, ça m'a interpellée profondément. Je peux dire que ce n'est pas une histoire de chance. Je veux éventuellement bien admettre que j'ai un caractère fort, solide. Je suis forte, c'est parce que je le veux bien. Et j'aimerais dire là que ça ne se fait pas tout seul. C'est un combat, jour après jour, nuit après nuit. Mettre sa volonté en action, dire « je veux ». Vous savez, vous pouvez toujours ouvrir le robinet si la conduite, elle est plus reliée à la source, il n'y a rien qui va couler. Il suffit de rétablir cette conduite et l'eau coulera en abondance. Avec Dieu, c'est la même chose. La source, elle, ne change pas. Elle attend qu'on se branche sur elle. Et de tout ça, eh bien, je suis toujours une femme dans le monde, comme chacune d'entre vous, avec des besoins, des envies, des tentations et par-dessus tout, un cœur déchiré. Comment je gère tout ça? Ce qui est le plus important pour moi, c'est la relation personnelle quotidienne avec Dieu, avec la lecture quotidienne de sa parole. Et l'obéissance et la crainte de Dieu, la louange, ça m'aide énormément, c'est de louer le Seigneur. Alors avec les enfants, je parle très ouvertement et franchement. Je suis à l'écoute afin de pouvoir, au moment voulu, partager et parfois répondre à leurs questions, quand cela est possible. Parce que bien sûr, des fois, il y a des questions qu'on ne peut simplement pas donner de réponse. Pour eux aussi, c'est un combat, comme pour moi. Mais souvent, je me rappelle aussi que l'Éternel soutient l'orphelin et la veuve. C'est dans psaume 146, au verset 9. Et ça, c'est aussi un encouragement dans les moments où c'est vraiment très difficile de savoir que Dieu il nous soutient. Et de nouveau là, si il a écrit cela dans la parole, c'est parce qu'il le fait. J'ai réalisé aussi que ma langue, c'est le gouvernail de cet immense paquebot qu'est la vie. C'est par elle que, où je m'édifie, où je me détruis,

0: fois, toute la compagnie est en grève, parce que je suis un être humain comme tout le monde, alors je sais que Dieu est là dans toute sa puissance, sa fidélité et son amour. Alors pour terminer, j'aimerais vous lire ce poème du poète brésilien Ademar de Barros, que plusieurs connaissent déjà, qui reflète bien notre chemin de la vie et qui réconforte nos cœurs blessés. Alors Emmanuel, Dieu avec nous, Dieu de mes pas, j'ai fait un rêve la nuit de Noël, je cheminais sur la plage côte à côte avec le Seigneur. Nos pas se dessinaient sur le sable, laissant une double empreinte, la mienne et celle du Seigneur. L'idée me vint, c'était un songe, que chacun de nos pas représentait un jour de ma vie. Je me suis arrêtée pour regarder en arrière. J'ai vu toutes ces traces qui se perdaient au loin. Mais je remarquais qu'en certains endroits, au lieu de deux empreintes, il n'y en avait plus qu'une. J'ai revu le film de ma vie. Oh, surprise! Les lieux de l'empreinte unique correspondaient aux jours les plus sombres de mon existence. Jour d'angoisse ou de mauvaise vouloir, jour d'égoïsme ou de mauvaise humeur, jour d'épreuve et de doute, jour intenable, jour où, moi aussi, j'avais été intenable. Alors, me tournant vers le Seigneur, j'osais lui faire des reproches. « Tu nous as pourtant promis d'être avec nous tous les jours. Pourquoi n'as-tu pas tenu ta promesse? Pourquoi m'avoir laissé seul au pire moment de ma vie, au jour où j'avais le plus besoin de ta présence ?» Mais le Seigneur m'a répondu, « Mon ami, les jours où tu ne vois qu'une trace de pas sur le sable, ce sont les jours où je t'ai porté. »
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